0: Dimanche, les conditions météo ont attisé les braises et provoqué de nouveaux dégagements de fumée, et ce, malgré l'intervention des hélicoptères norvégiens. Les autorités recommandent aux habitants de limiter les activités extérieures et de fermer portes et fenêtres en présence de fumée. L'accès à la zone des incendies reste strictement interdit. La circulation sera fortement perturbée ce lundi matin à Bruxelles pour les funérailles nationales du sergent-major Olivier Francotte. Le pompier est décédé en intervention, c'était il y a 10 jours, dans une explosion près de la gare centrale. Son cortège funéraire partira de la caserne de l'Héliport pour rejoindre la basilique de Kuckelberg. Sur le parcours, plusieurs avenues et boulevards seront fermés à la circulation entre 9 et 11 heures. Le propriétaire du bar Le Constellation à Crans-Montana, Jacques Moretti, a été placé en détention provisoire en Suisse pour des violences conjugales présumées. Les faits auraient été commis sur son épouse, Jessica Moretti, dans la nuit du 11 au 12 août. Le couple est par ailleurs visé, vous le savez, par l'enquête sur l'incendie du bar Le Constellation qui avait fait 41 morts et 115 blessés lors de la nuit du Nouvel An. Les avocats du couple soulignent que cette nouvelle affaire relève d'une procédure distincte. La Belgique ne sera pas au rendez-vous des demi-finales de la Coupe du Monde de hockey masculine 2026. Les Red Lions sont pourtant longtemps menés face à l'Espagne, mais les Espagnols ont égalisé en début de quatrième quart-temps. Score final, un partout. En cyclisme, la fin du René Tour, course à étapes disputée en Belgique et aux Pays-Bas. La dernière étape avait lieu ce dimanche sur un circuit exigeant autour de Louvain et on a assisté à une nouvelle démonstration du Belge Jasper Philipsen. Il a remporté au sprint sa 3e victoire d'étape de la semaine. Déjà leader du général, il s'est donc imposé au classement final de ce Renewi Tour devant un autre Belge, Yeno Berkmous. C'est tout pour ces informations. Merci de nous écouter.
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0: Il est 3h.
1: Bienvenue à tous, Julie Buron pour ces informations. De nouvelles accumulations de fumée seront possibles ce lundi matin dans les Fagnes en raison d'un vent très faible. Ce dimanche, les conditions météo ont attisé les braises et provoqué de nouveaux dégagements de fumée, et ce malgré l'intervention des hélicoptères norvégiens. Les autorités recommandent aux habitants de limiter les activités extérieures et de fermer portes et fenêtres en présence de fumée. L'accès à la zone des incendies reste strictement interdit. La circulation sera fortement perturbé ce lundi matin à Bruxelles pour les funérailles nationales du sergent-major Olivier Francotte. Le pompier est décédé en intervention, c'était il y a 10 jours, dans une explosion près de la gare centrale. Son cortège funéraire partira de la caserne de l'Héliport pour rejoindre la basilique de Kuckelberg. Sur le parcours, plusieurs avenues et boulevards seront fermés à la circulation entre 9 et 11 heures. Le propriétaire du bar Le Constellation à Crans-Montana, Jacques Moretti, a été placé en détention provisoire en Suisse pour des violences conjugales présumées. Les faits auraient été commis sur son épouse, Jessica Moretti, dans la nuit du 11 au 12 août. Le couple est par ailleurs visé, vous le savez, par l'enquête sur l'incendie du bar Le Constellation qui avait fait 41 morts et 115 blessés lors de la nuit du Nouvel An. Les avocats du couple soulignent que cette nouvelle affaire relève d'une procédure distincte. La Belgique ne sera pas au rendez-vous des demi-finales de la Coupe du monde de hockey masculine 2026. Les Red Lions sont pourtant longtemps menés face à l'Espagne, mais les Espagnols ont égalisé en début de quatrième quart-temps. Score final, un partout. En cyclisme, la fin du René Huy Tour, course à étapes disputée en Belgique et aux Pays-Bas. La dernière étape avait lieu ce dimanche sur un circuit exigeant autour de Louvain, et on a assisté à une nouvelle démonstration du Belge Jasper Philipsen. Il a remporté au sprint sa 3e victoire d'étape de la semaine. Déjà leader du général, il s'est donc imposé au classement final de ce René Huy Tour devant un autre Belge, Yeno Berkmous. C'est tout pour ces informations. Merci de nous écouter.
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0: Il est 4 heures.
1: Bonne nuit à tous, Julie Buron pour ces informations. De nouvelles accumulations de fumée seront possibles ce lundi matin dans les Fagnes en raison d'un vent très faible. Ce dimanche, les conditions météo ont attisé les braises et provoqué de nouveaux dégagements de fumée, et ce malgré l'intervention des hélicoptères norvégiens. Les autorités recommandent aux habitants de limiter les activités extérieures et de fermer portes et fenêtres en présence de fumée. L'accès à la zone des incendies reste strictement interdit. La circulation sera fortement perturbée ce lundi matin à Bruxelles pour les funérailles nationales du sergent-major Olivier Francotte. Le pompier est décédé en intervention, c'était il y a 10 jours, dans une explosion près de la gare centrale. Son cortège funéraire partira de la caserne de l'Héliport pour rejoindre la basilique de Kuckelberg. Sur le parcours, plusieurs avenues et boulevards seront fermés à la circulation entre 9 et 11 heures. Le propriétaire du bar Le Constellation à Crans-Montana, Jacques Moretti, a été placé en détention provisoire en Suisse pour des violences conjugale présumée. Les faits auraient été commis sur son épouse, Jessica Moretti, dans la nuit du 11 au 12 août. Le couple est par ailleurs visé, vous le savez, par l'enquête sur l'incendie du bar Le Constellation qui avait fait 41 morts et 115 blessés lors de la nuit du Nouvel An. Les avocats du couple soulignent que cette nouvelle affaire relève d'une procédure distincte. La Belgique ne sera pas au rendez-vous des demi-finales de la Coupe du monde de hockey masculine 2026. Les Red Lions sont pourtant longtemps menés face à l'Espagne, mais les Espagnols ont égalisé en début de quatrième quart-temps. Score final, 1-1. En cyclisme, la fin du René Huy Tour, course à étapes disputée en Belgique et aux Pays-Bas. La dernière étape avait lieu ce dimanche sur un circuit exigeant autour de Louvain. Et on a assisté à une nouvelle démonstration du Belge Jasper Philipsen. Il a remporté au sprint sa 3e victoire d'étape de la semaine. Déjà leader du général, il s'est donc imposé au classement final de ce René Huy Tour devant un autre Belge, Yeno Berkmousse. C'est tout pour ces informations. Merci de nous écouter.
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0: Il est 5 heures.
1: Bonne nuit à tous, Julie Biron pour ces informations. De nouvelles accumulations de fumée seront possibles ce lundi matin dans les Fagnes en raison d'un vent très faible. Ce dimanche, les conditions météo ont attisé les braises et provoqué de nouveaux dégagements de fumée, et ce malgré l'intervention des hélicoptères norvégiens. Les autorités recommandent aux habitants de limiter les activités extérieures et de fermer portes et fenêtres en présence de fumée. L'accès à la zone des incendies reste strictement interdit. La circulation sera fortement perturbée ce lundi matin à Bruxelles pour les funérailles nationales du sergent-major Olivier Francotte. Le pompier est décédé en intervention, c'était il y a 10 jours, dans une explosion près de la gare centrale. Son cortège funéraire partira de la caserne de l'Héliport pour rejoindre la basilique de Kuckelberg. Sur le parcours, plusieurs avenues et boulevards seront fermés à la circulation entre 9 et 11 heures. Le propriétaire du bar Le Constellation à Crans-Montana, Jacques Moretti, a été placé en détention provisoire en Suisse pour des violences conjugale présumée. Les faits auraient été commis sur son épouse, Jessica Moretti, dans la nuit du 11 au 12 août. Le couple est par ailleurs visé, vous le savez, par l'enquête sur l'incendie du bar Le Constellation qui avait fait 41 morts et 115 blessés lors de la nuit du Nouvel An. Les avocats du couple soulignent que cette nouvelle affaire relève d'une procédure distincte. La Belgique ne sera pas au rendez-vous des demi-finales de la Coupe du Monde de hockey masculine 2026. Les Red Lions sont pourtant longtemps menés face à l'Espagne, mais les Espagnols ont égalisé en début de quatrième quart-temps. Score final, un partout. En cyclisme, la fin du Renewit Tour, course à étapes disputée en Belgique et aux Pays-Bas. La dernière étape avait lieu ce dimanche sur un circuit exigeant autour de Louvain. Et on a assisté à une nouvelle démonstration du Belge Jasper Philipsen. Il a remporté au sprint sa troisième victoire d'étape de la semaine. Déjà leader du général, il s'est donc imposé au classement final de ce Renewit Tour devant un autre Belge, Yeno Berkmous. C'est tout pour ces informations. Merci de nous écouter.
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0: Le tronc commun, on vous en parle depuis longtemps. Cette fois, les élèves de secondaire pourront le vivre. Ils auront tous les mêmes cours jusqu'en troisième secondaire. C'est la grande nouveauté de cette rentrée 2026. Au mieux, ils seront septième de la Coupe du Monde de hockey. Les Red Lions n'ont pas été assez décisifs durant ce tournoi à domicile pour être finalement éliminés par l'Espagne hier soir. Bonjour à toutes et tous, c'est lundi de rentrée scolaire dans les écoles maternelles et primaires. En secondaire, les élèves seront de retour en classe demain et mercredi. 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Cette année, un grand changement en première secondaire, l'arrivée du tronc commun. Les élèves auront tous les mêmes cours. Plus d'options à choisir. Et parmi ces cours communs, de nouvelles matières. 1 heure de formation manuelle, technique et technologique. 2 heures de formation numérique. Marie Goranson, professeure à l'ULB, a participé à la mise en place du pacte d'excellence et donc du tronc commun, dont elle nous rappelle le principe.
1: En fait, il faut garder les enfants ensemble le plus longtemps possible, non seulement pour leur donner les mêmes bagages et les mêmes chances, mais aussi parce que ça a des réels impacts sur leurs compétences, leurs exigences, leurs résultats. Parce qu'en fait, on sait très bien que plus on a un tronc commun qui est court, et plus on a un redoublement, et plus on va avoir un système inéquitable qui va renvoyer les élèves, qui va les trier. Ce tri, il est à la fois structurel, puisque les résultats des enfants sont influencés par le niveau socio-économique, mais aussi il est le produit de ce que fait chacune des écoles qui, petit à petit, trie les enfants. On part d'une école avec un niveau d'exigence élevé qui va orienter les élèves, les faire doubler et puis les faire changer d'école et puis les amener vers le qualifiant. Donc le grand enjeu de l'allongement du tronc commun, c'est de garder les enfants ensemble.
0: Une interview de Marc Sirleroy à voir dans les jours et semaines qui viennent, la forme et l'ampleur que prendra le mouvement de contestation au sein du monde enseignant. Les funérailles du sergent-major Olivier Francotte auront lieu à la basilique de Kuckelberg en fin de matinée. Il s'agit de funérailles nationales pour ce pompier mort en intervention au Treurenberg, à proximité de la gare centrale, il y a 10 jours. Un décès qui a suscité beaucoup d'émoi dans la population et jusqu'au palais, le roi a transmis ses condoléances aux collègues. Raphaël Glucksmann, candidat à la présidentielle en France. C'est à gauche que ça se passe. Adeline Percept, vous suivez l'actu pour nous à Paris. Raphaël Glucksmann a fait son annonce dans le JT de TF1 hier soir.
2: Oui, je suis candidat à l'élection présidentielle.
3: C'est la fin d'un secret de polichinelle. Raphaël Glucksmann sera donc candidat à la primaire socialiste au mois d'octobre, avec une ligne en ce qui le concerne, la fin de tout accord avec Jean-Luc Mélenchon.
2: La gauche française, eh bien, elle ne se prosterne pas devant les dictateurs. Elle ne fait pas des jeux sur les non-juifs dans les meetings. Et je vais vous le dire, il faut arrêter d'avoir peur de Jean-Luc Mélenchon.
3: Le leader de la France insoumise a lui aussi fait sa rentrée politique en raillant justement cette primaire trop tardive à ses yeux.
4: Par pitié, faites ce que vous voulez, mais faites quelque chose. Parce que là, vous allez finir par prendre d'autres décisions. On vient de se taper 10 ans de Macron et vous, 6 mois avant, on ne sait toujours pas ce que vous allez faire.
3: Aux 3 candidats socialistes déjà déclarés s'ajoutent les velléités possibles de figures du parti, Ségolène Royal, Olivier Faure, mais aussi l'ancien président, François Hollande. Écoutez la patronne des écologistes.
5: Moi, j'ai l'impression qu'il est candidat quand même. Il agit en candidat.
3: Marine Tondelier appelle au rassemblement de la gauche qui n'en prend pas le chemin, décidément.
0: La primaire de la gauche en France le mois prochain, le premier tour de la présidentielle le 18 avril 2027. Les hockeyeurs belges ne seront pas champions du monde cette année. Ils n'auront même pas de médaille. Ils n'ont pas réussi à se qualifier pour les demi-finales. Hier à Wavre, ils ont partagé avec l'Espagne un but partout alors qu'ils devaient gagner. Le souci des Red Lions, ça a été pendant tout le tournoi qu'ils ont souvent dominé, mais qu'ils n'ont pas assez concrétisé leurs occasions. Le défenseur des hockeyeurs belges, Nicolas de Kerpel.
6: C'est pas juste le fait qu'on crée rien, on a créé énormément. Donc on a essayé de casse pour marquer et je pense que tout le monde dans l'équipe est au courant que voilà, ça c'est quelque chose qui n'était pas assez bon ce tournoi. Mais je pense aussi que c'est vraiment personnellement la seule chose parce qu'à part ça, on joue vraiment un bon tournoi. On a chaque match contre les grosses nations, on a dominé, aussi bien contre l'Australie, aussi bien contre l'Allemagne, aussi bien aujourd'hui. Donc voilà, ça fait encore plus mal de le dire parce que c'est le cas. Mais de nouveau, dans le sport, ça marche pas comme ça et malheureusement, c'est eux qui passent.
0: Une interview de Christophe Reculier. Les Red Lions disputeront encore un match de classement vendredi avec la 7e place du tournoi comme enjeu. Les joueuses belges, elles, ont encore une chance et même une bonne chance d'aller en demi-finale. Elles rencontreront l'Argentine ce soir. En fonction de l'autre match du groupe, on saura si les Red Panthers doivent absolument prendre un point lors de ce match contre l'Argentine ou alors si elles sont qualifiées avant même d'avoir commencé à jouer. En cyclisme, le Tour d'Espagne sera toujours en France. Aujourd'hui, Tadej Pogacar portera toujours le maillot rouge. Il a 9 secondes d'avance sur le deuxième, Wout van Aert. Le peloton arrive en montagne et va aborder ses premiers cols pyrénéens. Enfin, en football, 2 matchs hier pour le compte de la 3e journée du championnat. Le club de Bruges a battu le Cercle de Bruges 1-0. Le champion en titre à 9 points sur 9, comme Charleroi. Lommel a battu Westerlo 4-0. Très belle journée à toutes et tous.
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1: Bon début de journée avec Viva Plus, il est 6h30.
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1: Nous sommes lundi, le 24 août, c'est la rentrée hein, pour Viva Plus, pour vous aussi peut-être. En fait, les Barthélemy aujourd'hui, avec un dicton du jour qui dit à la Saint-Barthélemy, s'il fait beau, du vin plein les tonneaux. Un soleil qui va se lever à 6h44, ça veut dire dans quelques minutes. Il se couchera en fin de journée à 20h45 et on aura l'occasion de jeter un premier coup d'œil sur la météo dans quelques petites minutes. Après les Scooby-Doo de Sacha Distel et puis Billy Swan aussi pour I Can Help. Très bon début de journée à tous.

6h37, sans Viva Plus, Aline avec Christophe et puis Jacques Zegger, c'est Avant la vie, ce sera la suite de la musique. Avant ça, on va faire un premier point sur la météo. Eric à Bastogne me dit qu'il fait déjà 5 degrés, 5 avec un temps sec actuellement. Et sur Goy, où se trouve Huguette, eh bien il y a 11 degrés là aussi, un temps calme et sec. Ce matin, ciel relativement dégagé dans toutes les régions avec un soleil bien généreux, peut-être quelques voiles d'altitude sur l'extrême sud qui auront tendance à s'épaissir un peu au fil des heures. Les températures sont un peu fraîches ce matin, de 8 à 12 degrés. Dans certains vallons de l'est et du sud, ça peut descendre plus bas. Cet après-midi, le ciel se couvrira davantage sur le sud du pays, en province de Namur et de Luxembourg. Ailleurs, le soleil continuera de dominer le ciel avec quelques cirrus, tout au plus dans ce ciel. Les maxima iront de 19 à 20 degrés sur les hauteurs du pays et 22 à 23 degrés partout ailleurs.

0: C'est la rentrée aujourd'hui, qui dit rentrée, dit retour aussi de Stumpeke et d'Eraouet. Voici la séquence du jour avant d'accueillir Donovan avec Mello Yellow.
1: Direction la capitale avec Guy Riban, la verve bruxellaire incarnée, véritable acte bruxellaire, même sans moustache, linguiste passionné, il manie le parler de Bruxelles avec autant de précision que d'humour. Bonjour Guy, de quoi allons-nous parler aujourd'hui ?
2: Eh bien, des différents parlers bruxellois, ma chère Livia.
1: Il me semblait bien qu'il y avait plusieurs dialectes bruxellois.
2: Actuellement, deux sont encore pratiqués à Bruxelles. Le Brussels Vlaams, directement dérivé du néerlandais, est considéré comme le plus authentique.
1: Et le deuxième ?
2: Celui appelé le Beulemans, une sorte de créole savoureux de transition du Vlaams vers le français, appelé Beulemans en référence à la célèbre pièce de théâtre créée par Huchler et Fonson en 1910 et que vous connaissez bien.
1: Bah oui, évidemment, le mariage de Mademoiselle Beulemans.
2: Bien sûr, comédie mythique qui a inspiré Marcel Pagnol d'ailleurs. Et c'est le bruxellois le plus compréhensible pour les francophones.
1: Mais vous m'avez dit qu'il y en avait d'autres avant.
2: Oui, en plus des variantes régionales, hein, à Laeken, on parle différemment qu'à Anderlecht ou Molenbeek, je devrais dire Meulebeek, il y avait le Bargunsch et aussi le Marolien Wallon d'origine picarde, qui ne sont plus parlés. Alors pour vous donner un exemple, voici une phrase en Marolien picard. Kembintjes pour faire de la soupe.
1: Ah, ça je comprends. J'ai des pommes de terre pour faire de la soupe.
2: Exactement. Et l'avantage avec le bruxellois, ben, c'est que vous pouvez commencer une phrase en français et la terminer en dialecte flamand ou inversement. C'est le bruxellois mixte, le half and half comme on dit chez nous. Hein? Par exemple, je vous donne un petit exemple, hein, Livia. Je monte dans le trottoir, loupe, hein? Hop de chaussée, est d'être dangereuse. Dois-je traduire ?
1: J'espère ne pas faire de boulettes, mais je pense que ça va. Il faut marcher sur le trottoir, parce que sur la chaussée, c'est trop dangereux.
2: Eh ben, c'est bien ça. Et là, on a un petit quiz, une petite énigme, Olivia, ça vous va ?
1: Bah oui, j'adore ça.
2: De qui est cet aphorisme célèbre qui qualifie le parler bruxellois ? Je cite, « J'admire comme les Belges parlent flamand en français ». Et je vous fais plusieurs propositions, Olivia. S'agit-il de Rimbaud, Verlaine, Karl Marx, Victor Hugo ou le grand Jojo ?
1: Bon, j'avais peur qu'il y ait un piège, mais je suppose à la musique que j'entends qu'il y a un indice. Il me semble avoir reconnu la musique des Misérables, et donc qui dit Misérables dit le grand Victor Hugo.
2: Et oui, ce qu'on a entendu, c'est À la volonté du peuple, une comédie musicale de Boublil, et c'était bien sûr Victor Hugo lui-même, qui a vécu d'ailleurs de 1851 à 1852 en exil à Bruxelles, au numéro 26 à la Grand Place. Et tous les autres que j'ai cités ont vécu à Bruxelles également, je précise.
1: Alors, vous me redites une fois la phrase de Victor Hugo et ce sera notre conclusion, Guy.
2: Mais bien sûr, j'admire comme les Belges parlent flamand en français.
1: 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Allez, c'est Stevoy.
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6h53, bon début de journée avec Viva Plus 1. Josette me dit qu'il fait actuellement 12 degrés du côté de Givry. Le temps est calme, paraît-il. Et puis alors, sur Stambert, 9 degrés. C'est la température que nous laisse Cécile. Le ciel est laiteux et pas de vent. Pour rejoindre le journal, Sam Cooke et puis Jim Gilstrap aussi ce matin sans Viva Plus.

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1: Bon lundi matin avec Viva Plus, il est 7h, voici le journal de Florence Urner.
2: Bonjour à tous, l'heure de retrouver l'école pour les enfants de Wallonie et de Bruxelles. Mais après 7 semaines de vacances, nous verrons que du côté des enseignants, la colère suite aux réformes n'est pas retombée. Qui sera le prochain président en France? Qui pour succéder à Emmanuel Macron? Les annonces de candidature se multiplient. Hier soir, c'était au tour de Raphaël Glucksmann. Et puis les Red Lions n'iront pas plus loin. Hier, ils n'ont pu que partager face à l'Espagne et n'atteindront donc pas les demi-finales à la Coupe du Monde de hockey. Bienvenue à tous, c'est donc la rentrée scolaire pour les maternelles et les primaires en Fédération Wallonie-Bruxelles aujourd'hui. Une rentrée un peu particulière pour les enseignantes et les enseignants qui se sont largement mobilisés l'an dernier contre les réformes. Hier encore, le collectif Mars Attaque, qui rassemble des enseignants, éducateurs et parents opposés aux réformes, organisait encore une journée d'études. La colère n'est manifestement pas retombée pendant les vacances. Écoutez, Cathy Brassel, elle est professeure de sciences humaines et de religion à Neuchâteau.
3: Pendant les vacances, on est tous repartis un petit peu de notre côté et j'avais besoin de retrouver des collègues qui, eux aussi, sont fâchés sur la façon dont les événements se sont passés en juin et de la façon dont on n'a pas été écouté, la façon dont on est traité. Ça ne change pas, donc il n'y a pas de raison que la colère redescende. Maintenant, c'est vrai que pendant les vacances, je pense que beaucoup ont eu besoin de souffler, de se ressourcer. Et voilà, maintenant, le temps du ressourcement est passé et on revient au devant du combat.
2: Interview réalisée par Nicolas Lehmann. Et pour l'instant, ni ce collectif Mars Attaque ni les syndicats n'annoncent de grève ou de blocage d'école à court terme, mais probablement des actions durant le mois de septembre, sans plus de précision sur le type d'action. Et à partir de ce matin, ce sont donc près de 900 000 élèves de Wallonie et de Bruxelles qui retrouvent progressivement les chemins de l'école. Alors eux, les enfants, que voudraient-ils voir changer à l'école? Eh bien, Margot Guyot est allée dans la plaine de jeu du Bois des Rêves pour leur demander.
4: Et c'est sûr qu'à 9, 10, 11 ans, les élèves n'ont pas les mêmes préoccupations ni les mêmes demandes que les adultes. Plusieurs enfants rencontrés ont d'abord demandé à bouger un peu plus. C'est le cas d'Inès, elle rentre en première secondaire.
5: J'aimerais plus avoir des gyms, de gymnastique. Comme ça, ça nous met dans le sport et tout.
4: Moins d'heures où on est assis sur une chaise, sur un bureau, mais plus de moments où on bouge.
5: Oui, voilà.
4: Dans la même veine, Léna, 11 ans, trouve qu'elle passe trop de temps à l'intérieur. Elle aimerait avoir plus d'activités dehors, dans la cour.
6: Moi, j'aime bien la nature et ça m'apporte de la joie, la nature.
4: Pour Léna, il y a un problème principal à l'école.
6: L'harcèlement, j'aime pas ça.
4: Deux autres petites filles l'évoquent aussi comme le plus gros problème auquel elles font face à l'école. C'est le cas d'Émilie qui entre en 6e primaire.
7: Et c'est ça, toutes les années, ça commence vraiment à m'énerver. Même quand je sais pas pourquoi j'ai fait quelque chose, ça se passe quand même.
4: Alors, pour que l'école soit un lieu où il fait mieux vivre, Valentine, 11 ans, explique avec ses mots d'enfant qu'elle voudrait que ses enseignants soient mieux outillés pour les aider à régler les conflits.
7: Quand il y a des problèmes, c'est pas forcément de punir l'autre, mais plutôt essayer de comprendre le problème pour que ça s'arrête et pas directement punir l'enfant. Peut-être que c'est mieux comme ça et alors il va plus comprendre que parfois quand on met des punitions, c'est un peu plus compliqué, je pense.
4: Deux autres demandes sont revenues plusieurs fois parmi les enfants interrogés. Avoir plus de jeux dans la cour et mettre définitivement fin aux devoirs à la maison.
2: 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Dans le reste de l'actualité, de nouvelles fumées pourraient encore être observées ce matin dans les Hautes-Fagnes. En raison de vents très faibles. Les autorités recommandent donc d'éviter les activités extérieures prolongées près de la zone qui a été touchée par l'incendie. Fermer portes et fenêtres en présence de feu et puis couper temporairement la ventilation mécanique. L'accès au site de l'incendie reste toujours strictement interdit. Le feu qui est désormais sous contrôle a touché un périmètre de 27 km, soit plus de 3300 hectares. C'est la superficie de la commune de Verviers. Et puis c'est aujourd'hui qu'ont lieu les funérailles du sergent-major Olivier Francotte. Elles seront célébrées en la basilique de Kuckelberg. Des funérailles nationales pour ce pompier mort en intervention à Bruxelles lors d'une explosion due à une fuite de gaz le 14 août dernier. Un décès qui a suscité beaucoup d'émotions. Attention, en raison de ces funérailles, la circulation sera fortement perturbée ce matin à Bruxelles. Plusieurs axes seront fermés entre la caserne de l'Héliport et la basilique de Kuckelberg. En France, un candidat de plus à l'élection présidentielle, l'eurodéputé de centre-gauche Raphaël Glucksmann a officialisé hier sa candidature à la primaire socialiste sur le plateau de TF1. Il espère rassembler le camp social-démocrate face à la gauche radicale et l'extrême droite en tête des sondages. Raphaël Glucksmann qui se dit déterminé et qui a un objectif, relever son pays.
8: Pour moi, la politique, ce n'est pas un jeu. Et si je suis candidat aujourd'hui, c'est pour relever la France. Parce que vous savez, on a tous une boule dans le ventre. Quand on regarde ce qui est en train de devenir notre nation, le choix qu'on va faire en 2027 est sans aucun doute le choix le plus important de notre vie de citoyen. Et la question, elle est simple. Va-t-on offrir notre pays à Madame Le Pen et à l'extrême droite? Ou va-t-on permettre à la France de renouer avec cette longue quête de justice qui a façonné son histoire? C'est ça le choix.
2: Et sa candidature devrait avoir pour conséquence la mise en retrait de sa compagne Léa Salamé qui présente le journal télévisé du soir sur France 2. Aux États-Unis, plus de 42 000 habitants de Reno dans les Nevada ont dû être évacués et 45 000 se tiennent prêts également à quitter leur maison en cause d'un violent incendie de forêt attisé par le vent qui a déjà ravagé plus de 6 000 hectares et se trouve à quelques kilomètres seulement de la ville. Des maisons ont été détruites, 6 personnes blessées, dont 3 pompiers. Les autorités ont décrété l'état d'urgence dans le comté de Washoe attisé par des vents forts, l'incendie se propage très rapidement et menace les habitations. En hockey, les Red Lions ne sont pas parvenus à se qualifier pour les demi-finales de la Coupe du Monde face à l'Espagne qu'il fallait battre. Ils n'ont pas pu faire mieux qu'un partage un partout. La déception est donc grande, d'autant que les Belges jouaient à domicile, à Wavre, face à leurs nombreux supporters. Écoutez le défenseur Nicolas de Kerpel.
9: T'avais envie de jouer un court ces matchs en demi et la finale avec le public des Reno, c'était tellement incroyable, ils étaient tellement nombreux et il y avait tellement de bruit derrière nous que voilà, on avait envie de jouer deux matchs avec eux. Donc ça fait mal. Mais voilà, ne pas passer en Coupe du Monde en demi-finale, ça fait toujours très mal. Donc si c'était en Inde ou en Belgique, la déception est aussi grande. Mais c'est vrai que c'est très très dommage de ne pas savoir jouer devant eux en une demi-finale et une finale.
2: Une interview signée Christophe Reculé. Vendredi, les Belges joueront encore un match de classement avec pour seul enjeu la 7e place. Ce soir, les femmes, les Red Panthers, rencontrent l'Argentine. En fonction de l'autre match du groupe qui aura lieu juste avant, on saura alors si les Belges doivent absolument prendre un point ou si elles peuvent se qualifier pour les demi sans même devoir gagner. En football, 2 rencontres hier pour la 3e journée de championnat. Le club de Bruges a battu le Cercle de Bruges 1-0 et Lommel a battu Westerlo 4-0. En cyclisme, le Tour d'Espagne est toujours en France aujourd'hui. Aujourd'hui, Tadej Pogacar portera toujours le maillot rouge de leader. Hier, c'est le Britannique Matthew Brennan qui a remporté la 2e étape. Aujourd'hui, le peloton arrive en montagne. C'est à voir à partir de 14h50 sur RTBF Typique et sur Ovio. Cyclisme toujours, Jasper Philipsen a remporté le Renewi Tour à Louvain. Il s'est adjugé 3 des 5 étapes. Et on termine le sport avec de l'équitation et une très belle performance pour le Belge Thibaut Spitz au championnat du monde d'équitation. Il a pris la médaille d'argent en saut d'obstacle. Voilà qui marque à fin de ces infos, que vous soyez. Merci de nous écouter.
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1: Bonne rentrée, lundi aujourd'hui, nous sommes le 24 août et nous fêtons les Barthélemy, le dicton du jour dit à la Saint-Barthélemy, s'il fait beau, du vin plein les tonneaux. Le soleil s'est levé ce matin à 6h44, il se couchera à 20h45, hein, en fin de journée. On aura l'occasion de parler de la météo dans quelques instants avec Terry Lemens. Après Adamo en blue jeans et blouson de cuir, Jean-Luc. Et du côté de Libramont, ce matin, il fait 9 degrés, c'est pas chaud, hein, on est bien d'accord. Mais le temps est calme et sec. Et puis, pour la musique dans l'immédiat, on va retrouver Gilberto Sullivan avec la petite Claire qui sourit à la fin de la chanson. Hein. Très bonne matinée, sans Viva Plus.

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1: 7h14, Survive à plus 7 Tabor. Voilà une chanson qui sera de circonstance dans quelques jours. Earth, Wind & Fire arrive dans un instant. Mais avant ça, on va parler de météo. Bonjour Thierry Lemens.
2: Bonjour Bernard, bonjour à tous.
1: Vous avez de bonnes nouvelles à nous annoncer, enfin de bonnes nouvelles pour ceux qui ne veulent pas de pluie en tout cas.
2: Oui, effectivement, puisque le temps va rester bien sec aujourd'hui dans toutes les régions. On n'aura pas une seule goutte de pluie aujourd'hui. On aura même un soleil qui sera bien généreux d'ailleurs quasi partout. Alors on a quelques nuages d'altitude qui circulent actuellement sur le sud du pays. C'est le cas sur le sud de la province de Namur, en province de Luxembourg aussi. Quelques voiles entre Mons et Hatte actuellement, mais rien de bien conséquent. Eh bien, ces voiles nuageux vont s'épaissir un petit peu au fil des heures et on pourra avoir des nuages, même d'étages moyens, qui viendront prendre leur place sur le sud du territoire. Partout ailleurs, ça devrait rester assez lumineux avec quelques cirrus tout au plus pour cet après-midi. Des températures qui arriveront tout juste de saison. 22 degrés pour le centre du pays, pour la dorsale wallonne également. On aura 19 à 21 degrés sur les hauteurs, 23 pour la botte du Hainaut, 22 pour le littoral. Et puis on devrait garder une situation assez calme pour la soirée prochaine. Et puis dans le courant de la nuit, on a cette perturbation qui est en France actuellement et qui va remonter vers nos régions. Elle va aborder le territoire par la province de Luxembourg avec quelques pluies déjà en toute fin de nuit. Et puis ces pluies vont progresser demain matin sur le territoire, en Hainaut, en province de Namur aussi. Ailleurs, on devrait conserver encore un temps sec provisoirement. Et puis l'après-midi, par contre, dégradation pour tout le monde avec des averses potentiellement orageuses qui pourraient éclater un petit peu partout. Alors ce ne sera pas le cas tout le temps, on aura encore quelques passages du soleil aussi l'après-midi. Mais on restera évidemment prudent. Les températures pour demain, on sera dans le même acabit, hein, 21 degrés pour le centre du pays, 22 degrés le long de la dorsale wallonne.
1: Merci Thierry, et vous revenez pour les absents tout à l'heure à 8h20, d'accord?
2: Comment? Il y a des absents?
1: Mais oui, il y en a encore qui dorment. Il ne faut pas le dire, mais il y en a encore qui dorment.
3: J'ai les noms. Debout. C'est la rentrée aujourd'hui, debout.
1: Pas pour tout le monde.
2: Oh, c'est vrai, c'est vrai.
1: Allez, à tout à l'heure.
2: À tout à l'heure.

0: Hier soir dans la cuisine, je préparais le dîner. Quand mon petit garçon est entré, il m'a tendu un morceau de papier griffonné. J'ai essuyé mes mains sur mon tablier, je l'ai lu, et voici ce qu'il disait.
1: Pour avoir fait mon lit toute la semaine, 3 francs. Pour avoir été aux commissions, 1 franc. Pour avoir surveillé le bébé pendant que toi tu es allé aux commissions, 1 franc 25. Pour avoir descendu la corbeille à papier, 75 centimes. Pour avoir remonté la corbeille à papier, 1 franc et 10 centimes. Pour avoir arrosé les fleurs sur le balcon, 25 centimes. Total, 9 francs et 85 centimes.
0: Je l'ai regardé. Il se tortillait en mâchant son crayon. Et une foule de souvenirs sont revenus à ma mémoire. Alors j'ai pris son crayon, j'ai retourné la feuille, et voilà ce que j'ai écrit.

0: cadeau. Quand il a eu fini de lire, il avait un gros chagrin dans les yeux. Il a levé la tête et a dit
1: « Maman, je t'aime très beaucoup. »
0: Il a repris son papier, l'a retourné et en grosses, grosses lettres a marqué «

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1: Et 100 000 va plus, qui est cadeau, c'est la musique. Hein, Nancy Sinatra qui arrive dans un court instant avec This Boots Are Made For Walking.
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1: Lundi 24 août, pour certains, c'est la rentrée. En tout cas, c'est la rentrée pour Viva Plus. Nous fêtons les Barthélémy aujourd'hui. Quelques anniversaires de stars. On parlera de vos anniversaires à vous tout à l'heure, bien sûr, à 8h30. L'interprète des divas du dancing, le chanteur Philippe Cataldo, fête ses 72 ans. Il y a également l'acteur britannique Rupert Green. C'était Ron Wesley, hein, dans la série des films Harry Potter. Il fête ses 38 ans aujourd'hui. Et puis enfin, le musicien français Jean-Michel Jarre fête aussi son anniversaire. Oxygène, numéro 4, on lui doit tellement de mélodies connues. Bon anniversaire Jean-Michel Jarre, et puis je vous rappelle que si jamais vous fêtez votre anniversaire prochainement, eh bien il faut nous le dire, hein. Vous nous envoyez un petit mail à vivaplus@rtbf.be. Vous nous laissez votre nom, votre prénom, votre adresse, votre numéro de téléphone et bien entendu la date de naissance complète. Et on souhaitera vos anniversaires à 8h30 en semaine ou à 9h30 le week-end et les jours fériés. Vivaplus@rtbf.be.

0: Elvis Presley arrive avec Always on My Mind. Mais avant ça, un petit rappel de la météo. Françoise à Aix-Saint-Pierre me dit qu'il fait 9 degrés avec de belles éclaircies ce matin. Ce matin, ciel relativement dégagé dans toutes les régions avec un soleil bien généreux. Peut-être quelques voiles d'altitude sur l'extrême sud qui auront tendance à s'épaissir un peu au fil des heures. Les températures sont un peu fraîches ce matin, de 8 à 12 degrés. Dans certains vallons de l'est et du sud, ça peut descendre plus bas. Cet après-midi, le ciel se couvrira davantage sur le sud du pays, en province de Namur et de Luxembourg. Ailleurs, le soleil continuera de dominer le ciel avec quelques cirrus, tout au plus dans ce ciel. Les maxima iront de 19 à 20 degrés sur les hauteurs du pays et 22 à 23 degrés partout ailleurs.
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0: 7h52, ça arrive à plus. Très bon début de journée avec les Acadiens de Michel Fugain qui arrivent dans un coin instant. Et puis on découvre les programmes télé de votre soirée.
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0: Un film avec Daniel Auteuil et Gérard Jugnot à 20h20. 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
0: 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Ça commence à 20h05.
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0: Dans des trains pas comme les autres ce soir à 20h45. La baie de San Francisco.

0: Ça fait toujours plaisir de retrouver Pierrot, hein, Pierre Absat, sur Vive Plus. 7h48, Marianne à Sainte-Marie-Chevigny me dit qu'il commence à faire nuageux avec 6 degrés. C'est pas chochon, on l'a remarqué, hein, mettez un petit pull quand même ce matin. Allez, pour vous réchauffer, le Brésil d'Astrud Gilberto, sur Vive Plus ce matin.
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1: Bon début de semaine avec Viva Plus, il est 8h. Voici le journal de Florence Urner.
2: Bonjour à tous, la rentrée scolaire aujourd'hui avec une grande nouveauté. Cette année, le tronc commun. Les élèves de secondaire auront tous les mêmes cours jusqu'en troisième. Les fagnes toujours inaccessibles, des reprises de feu ont encore eu lieu cette nuit, même si elles sont rapidement maîtrisées. Les pompiers restent mobilisés. Et puis fin du rêve pour les Red Lions, ils n'iront pas en demi-finale à la Coupe du Monde de hockey après leur partage 1-1 contre l'Espagne. Bienvenue à tous, c'est lundi de rentrée scolaire dans les écoles maternelles et primaires, une rentrée dont nous voulons vous parler sous l'angle des solutions. 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L'école qui en elle-même est une solution, elle peut apporter des réponses. Petit aperçu de celle qu'attendent les enfants profitant des dernières heures de vacances à la plaine de jeux du Bois des Rêves à Louvain-la-Neuve.
3: J'aimerais bien apprendre plus sur... la préhistoire, ce qui s'est passé avant et voilà.
4: J'aimerais bien apprendre les mathématiques et tout ça, mais surtout les pourcentages, racines carrées et tout ça.
5: Moi, je voudrais bien apprendre sur les dinosaures.
6: L'anglais et le néerlandais, parce que ça me permet de mieux parler avec les autres quand je vais voyager dans des pays étrangers et tout ça.
7: J'aimerais qu'on apprenne à tout le monde comment respecter les gens. Et voilà.
2: Et voilà donc pour ces réactions recueillies par Margot Guyot. Et cette année, un grand changement en première secondaire, l'arrivée du tronc commun. Un changement fort qui s'inscrit dans le cadre du pacte pour un enseignement d'excellence. Son but, améliorer la qualité de l'école. Et avec le tronc commun, grande nouveauté, tous les élèves ont les mêmes cours. Ils n'ont plus d'options à choisir dès la première, Marc Sirlerot.
8: Charlotte entre cette année avec son frère en première secondaire et pour elle, ce système sans option lui plaît.
9: Comme ça, on peut essayer un petit peu de tout.
10: Je trouve que c'est quand même bien, comme ça on fait tous la même chose sur le même pied d'égalité et on fait tous ça jusqu'à la troisième secondaire.
8: Marc Romainville, professeur émérite à l'UNAMUR, qui a participé à la mise en place du pacte d'excellence.
11: Si on a augmenté, par exemple, le nombre de périodes accordées à l'éducation culturelle et artistique, c'était pour dire que tous les élèves dans cette formation commune devaient y trouver quelque chose qui était vraiment à leur goût, de manière à choisir après, par exemple, dans ce cas-ci, l'enseignement artistique, de manière positive.
8: Pour Marie Goranson, professeure à l'ULB, qui a aussi participé à la mise en place du pacte, l'objectif est de garder les élèves le plus longtemps possible ensemble.
12: Non seulement pour leur donner les mêmes bagages et les mêmes chances, mais aussi parce que ça a des réels impacts sur leurs compétences, leurs exigences, leurs résultats. Parce qu'en fait, on sait très bien que plus on a un tronc commun qui est court, et plus on a un redoublement, et plus on va avoir un système inéquitable qui va renvoyer les élèves, qui va les trier.
8: Et cela, le tronc commun veut l'éviter pour donner plus de chances à chaque jeune dans son parcours scolaire.
2: En bref, à présent, les funérailles d'Olivier Francotte aujourd'hui. Olivier Francotte, c'est ce pompier qui a trouvé la mort lors d'une intervention près de la gare centrale de Bruxelles le 14 août dernier. Des funérailles nationales célébrées dans la basilique de Kuckelberg. Le feu n'est pas encore complètement éteint dans les fagnes. Cette nuit encore, il y a eu plusieurs reprises de feu rapidement contenues. C'est une des raisons pour lesquelles les zones touchées par l'incendie restent strictement interdites d'accès et le resteront encore un certain temps. Car le danger est réel, comme l'explique Quentin Grégoire, le commandant des pompiers de la zone de secours Vesdre-Ogne et Plateau.
13: En réalité, la pluie nous fait vraiment du bien, mais il y a encore énormément de souches d'arbres et d'arbres déracinés qu'il faudra un certain temps pour évacuer. Dès qu'il y a un peu de vent et qu'il ne pleut plus, ces arbres rebrûlent et créent de la fumée. Donc ça va durer des jours et des semaines. On est évidemment en surveillance. La DNF sera également en surveillance. Nous interviendrons si c'est nécessaire. Mais clairement, on en a pour un certain temps.
14: Alors les zones bloquées des Hautes-Fagnes, ça sera pour longtemps?
13: La partie incendiée, ce sera effectivement pour longtemps parce qu'il y a vraiment un risque, un réel danger. Il y a beaucoup d'arbres qui sont en partie brûlés au niveau des racines et qui peuvent tomber à tout moment. Et donc c'est vraiment primordial de pouvoir respecter ces interdictions.
2: Des propos recueillis par Anne-Catherine Crouffert. En France, Raphaël Glucksmann est officiellement candidat à l'élection présidentielle. Le député européen de centre-gauche s'est déclaré hier soir. Il veut relever la France et incarner l'alternative à la gauche radicale de Jean-Luc Mélenchon. Raphaël Glucksmann participera à la primaire du Parti Socialiste à l'automne prochain. On passe au sport. Les hockeyeurs belges ne seront pas champions du monde cette année. Ils n'auront même pas de médaille puisqu'ils n'ont pas réussi à se qualifier pour les demi-finales. Hier à Wavre, ils ont partagé avec l'Espagne un but partout alors qu'ils devaient gagner. Le souci des Red Lions a été le même pendant tout le tournoi. Ils ont souvent dominé, mais ils n'ont pas assez concrétisé leurs occasions. Constat partagé par le défenseur Nicolas de Kerpel.
15: C'est pas juste le fait qu'on crée rien, on a créé énormément. Donc on a assez d'occasions pour marquer. Et je pense que tout le monde dans l'équipe est au courant que voilà, ça c'est quelque chose qui n'était pas assez bon ce tournoi. Mais je pense aussi que c'est vraiment personnellement la seule chose. Parce qu'à part ça, on joue vraiment un bon tournoi. On a chaque match contre les grosses nations, on a dominé. Aussi bien qu'en Australie, aussi bien qu'en Allemagne, aussi bien aujourd'hui. Donc voilà, ça fait encore plus mal de le dire parce que c'est le cas. Mais de nouveau, dans le sport, ça marche pas comme ça. Et malheureusement, c'est eux qui passent.
2: Interview réalisée par Christophe Reculé. Les joueurs belges disputeront encore un match de classement vendredi avec la 7e place comme enjeu. Les joueuses belges, elles, auront encore une chance d'aller en demi-finale. Elles rencontrent l'Argentine ce soir. En fonction de l'autre match du groupe, on saura alors si les Red Panthers doivent absolument prendre un point ou même pas. En cyclisme, le Tour d'Espagne sera toujours en France aujourd'hui. Tadej Pogacar portera toujours le maillot rouge de leader. Il a 9 secondes d'avance sur le deuxième, Wout van Aert. Le peloton arrive en montagne et va aborder ses premiers cols pyrénéens. Et puis en football, deux matchs ont été joués hier pour le compte de la 3e journée du championnat. Le club de Bruges a battu le Cercle de Bruges 1-0. Le champion en titre a 9 points sur 9 contre comme Charleroi. Et Lommel a battu Westerlo 4-0. Voilà qui marque la fin de ces infos. Que vous soyez, merci de nous écouter.
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1: Très belle journée de lundi 24 août. Bonne rentrée à ceux qui reprennent le travail aujourd'hui. On fête les Barthélémy avec un dicton qui dit à la Saint-Barthélemy, s'il fait beau, du vin plein les tonneaux. Le soleil s'est levé à 6h44 ce matin. Il se couchera en fin de journée à 20h45. On reparlera de météo avec Thierry Lemes dans quelques instants. Gilbert me dit qu'il fait 9 degrés à Monceau-sur-Sambre. Le temps est calme et sec avec même un petit rayon de soleil, paraît-il, sur Monceau-sur-Sambre. La voix de Dimitris Roussos, Forever and Ever. Et puis on va retrouver Jacques Dutronc aussi dans le programme de Viva Plus ce lundi. Et moi.

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1: Et 8h13, c'est Survive Plus, Eruption avec One New Etiquette dans un petit moment. Et on refait un petit point sur la météo. Alors Terry Lemens, c'est une journée au sec qui nous attend, mais... C'est frais quand même ce matin.
2: Hein. Oui, et c'est vrai que les températures ne sont pas très élevées. On a actuellement 9 degrés sur Rochefort, par exemple, 12 degrés à Charleroi, 13 pour Liège, 11 pour Bruxelles, 12 degrés pour Mons. C'est vrai que c'est pas très très élevé. Et on a même des températures qui sont encore un petit peu plus basses dans certains vallons de l'Est et du Sud, mais tout ça va progresser. On va retrouver des valeurs qui vont s'approcher des normales de saison. C'est 23 la normale, pour tout vous dire. On aura 22 à Bruxelles cet après-midi, pareil à Mons, Charleroi, Namur ou encore Liège. On aura 19 degrés pour Saint-Hubert, 21 pour Virton, 23 degrés pour Couvin. Là, on sera tout pile sur la normale. Et 21 degrés pour Spa. Voilà pour les températures de cet après-midi avec un ciel qui sera un peu plus nuageux pour les régions du sud. Quelques nuages d'étage moyen pour le sud de la province de Namur et pour la province de Luxembourg. Un ciel plutôt voilé, quelques cirrus pour le reste du territoire. Rien de bien méchant. Tout cela ne nous apportera pas de pluie aujourd'hui. Et Dieu sait qu'on la pluie, on en a bien besoin. Mais elle ne sera pas là aujourd'hui, elle arrivera demain. Pour l'année prochaine, ça reste calme aussi, avec un ciel qui s'ennuage un peu plus sur la partie sud du territoire. Et puis demain, quelques averses donc qui arrivent par le sud. L'après-midi, ce sera plutôt en temps instable, avec des averses parfois orageuses qui pourront éclater ici et là. Les températures demain, en léger recul, 21 degrés pour Bruxelles par exemple.
1: Merci Thierry, on reviendra bien sûr sur la météo tout à l'heure à 9h20. Hein. Ça sera déjà le dernier rendez-vous pour ce lundi.
2: Eh oui, bah, tout à l'heure.
1: On fait comme ça. Allez. Ah, on fait comme ça.

9 degrés, c'est la température à Villers-les-Est ce matin où se trouve Michel. On va parler de vos anniversaires dans quelques minutes. Avant cela, babe, what would you say? Voici Jürgen Smith et puis Saut en l'air. On va retrouver aussi Alain Souchon ce matin.

0: Bon, bon, on fait notre gym ce matin avec lui, hein. Alain Souchon, il est 8h29, et si on parlait des anniversaires?
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0: Pour ce lundi 24 août, d'abord, on va souhaiter une bonne fête au Barthélémy. S'il y a des auditeurs qui portent ce prénom, et bien c'est votre jour. C'est l'anniversaire de Philippe Cataldo aujourd'hui, l'interprète des Divas du Dancing, fête ses 72 ans. Il y a l'acteur britannique Rupert Grint. Alors pour ceux qui ont suivi les aventures d'Harry Potter, il était Ron Wesley dans les aventures d'Harry Potter au cinéma, hein, bien entendu. 38 ans donc pour l'acteur aujourd'hui. Et puis enfin, le musicien français Jean-Michel Jarre fête aussi son anniversaire. Jean-Michel Jarre et ses musiques instrumentales, comme ce fameux Oxygène 4 qu'on entend. Il fête ses 78 ans. Et puis nous avons reçu un mail aussi, un anniversaire d'une auditrice à souhaiter. Bonjour, est-ce que vous pouvez souhaiter un joyeux anniversaire à Claudette Michel? Elle habite à Blaton. Elle est née le 24 août 1955 et c'est de la part de Josette. Eh bien, on va l'appeler alors. Formons le numéro de téléphone de Claudette. J'ai rentré le numéro dans la machine. Ça va donc sonner incessamment, voilà. Nous partons à Blaton ce matin. Bonjour Claudette.
2: Allô.
0: Bonjour Claudette, c'est Bernard de Viva Plus. Je vous appelle,
2: oui,
0: par qui paraît.
2: Bernard.
0: C'est votre anniversaire aujourd'hui.
2: Oui, je suis à l'écoute.
0: Vous êtes à l'écoute. Nous avons entendu que Josette a pensé à vous, hein, nous a envoyé un petit message pour nous dire que c'était votre anniversaire. Vous allez le fêter en famille aujourd'hui? Vous l'avez déjà fêté ce week-end peut-être?
2: En famille, l'après-midi, ouais.
0: Oui.
2: Hier après-midi.
0: Aujourd'hui
2: voilà.
0: Alors?
2: Non, c'était hier après-midi.
0: Ah, c'était hier, d'accord.
2: Ouais,
0: vous avez eu du beau temps, il y avait du soleil hier.
2: Oui, hein, oui, et aujourd'hui c'est la rentrée des classes, donc
0: Vous ne rentrez pas en classe, vous?
2: Non, mais les enfants, les petits-enfants, nos petits-filles, donc c'est pour ça.
0: Ah oui, les petits-enfants, effectivement. On doit les préparer alors tout doucement, alors j'imagine.
2: Voilà,
0: hein.
2: Voilà.
0: Ok. Oui, oui, Claudette, oui. Qu'est-ce qui vous ferait plaisir comme cadeau? Alors je vais vous dire ce que j'ai en stock encore. Hein. Ça commence à fondre comme neige au soleil. J'ai plus les stations météo déjà. Donc je peux vous offrir le mug Viva Plus ou alors décédé. J'ai Elton John avec Diamond. C'est un best-of. Hein, donc les plus grandes chansons d'Elton John. Best-of aussi de Boniem pour vous, dit Essential. Ou alors un livre de cuisine dans la cuisine de Gérald Watley avec de bonnes recette à faire à la maison. Qu'est-ce qui vous ferait plaisir?
2: Le livre de cuisine.
0: Le livre de cuisine de Gérald Watley. Ouais. Bah écoutez, ouais, je le sélectionne et on va vous l'envoyer chez vous. Est-ce que je peux vous demander le code postal de Blaton? Vous habitez Blaton, mais je n'ai pas le code postal. Comment?
2: 7321.
0: 7321, voilà, comme ça. Ouais. C'est la seule chose qui me manquait. Le reste, j'avais, mais pas le code postal de Blaton. Vous voyez comme quoi, hein? Il faut toujours tout vérifier.
2: Voilà.
0: Hein. Bah écoutez, je vous souhaite de bien fêter votre anniversaire avec votre famille aujourd'hui.
2: Oui,
0: on va écouter la chanson qui était numéro 1 dans les parades le jour de votre naissance, donc le 24 août 1955. Chanson qui revient souvent d'ailleurs avec les anniversaires. Hein. C'est Jacqueline François.
2: Oui, mais en fait, Josette s'est trompée, c'est en 54.
0: Et là, ah oui, mais ça change tout. Mais là, j'ai pas le temps. J'ai pas le temps de faire la recherche avec ça, hein, si Josette s'est trompée. Oh, alors tant pis, on va quand même écouter la chanson de 55 parce que c'est celle-là que j'avais calée.
2: Je dois pas vieillir, c'est chouette.
0: Ah ben bah, voilà, mais écoutez, elle a peut-être voulu justement un petit peu vous flatter en laissant le compteur à 55.
2: Hein. Voilà.
0: Bon, écoutez, même si c'est pas votre année de naissance, on va quand même écouter cette chanson-là parce que, hélas, je n'ai pas bloqué celle de 54. Et on n'a pas le temps de faire une recherche. Voilà. Donc on va écouter Jacqueline François avec les Lavandes.

8h39, bienvenue sur Vive à Plus. Il fait 11 degrés, tiens, paraît-il, du côté des Lozelles ce matin avec du soleil. Mais il fait frais, nous dit Gabi. On va retrouver Michel Polnareff avec Gloria. Et puis avant ça, oh Carole, voici Nel Sedaka sur Vive à Plus.

8h46, sans vive plus. Brian Ilan et son Itsy, Bitsy Bikini, dans un court instant. Julien Clerc aussi dans ce Zi. Et avant cela, on reparle de météo. Il fait 11,5 degrés du côté de Avray, la région de Mons. Ce matin, ciel relativement dégagé dans toutes les régions avec un soleil bien généreux. Peut-être quelques voiles d'altitude sur l'extrême sud qui auront tendance à s'épaissir un peu au fil des heures. Les températures sont un peu fraîches ce matin, de 8 à 12 degrés. Dans certains vallons de l'est et du sud, ça peut descendre plus bas. Cet après-midi, le ciel se couvrira davantage sur le sud du pays, en province de Namur et de Luxembourg. Ailleurs, le soleil continuera de dominer le ciel avec quelques cirrus, tout au plus dans ce ciel. Les maxima iront de 19 à 20 degrés sur les hauteurs du pays et 22 à 23 degrés partout ailleurs.

0: 7h53, sur Vive Plus. On va rejoindre le journal de 9h avec Serge Gainsbourg, Sex and Son, et puis les Kings aussi pour You Really Got Me. Mais avant cela, un petit coup d'œil sur votre soirée en télévision.
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1: Bon lundi matin avec Viva Plus, il est 9h. Voici le journal de Florence Urner.
2: Bonjour à tous, une nouvelle année scolaire a démarré. Les enfants retrouvent leur école aujourd'hui et les automobilistes sont appelés à redoubler de prudence aux abords des établissements. Les Red Panthers vont-elles atteindre les demi-finales à la Coupe du Monde de hockey? La réponse est aujourd'hui. Bienvenue à tous. Retour donc sur les bancs de l'école pour près de 900 000 élèves de Wallonie et de Bruxelles, en bus, à pied, à vélo, en voiture. Quel que soit le mode de transport pour déposer son enfant à l'école ou le reprendre en fin de journée, il faut être prudent. Du côté de Tubize, dans le Brabant Wallon, la police sensibilise les enfants et leurs parents aux bonnes habitudes à adopter sur le chemin de l'école. Margot Guyot.
3: Et la première, elle est évidente, c'est de respecter le 30 à l'heure à proximité des écoles. C'est une question de sécurité des enfants, rappelle la commissaire Myrlène Liberlo.
4: Un enfant peut être distrait, traversé sans respecter le code de la route, mais on doit pouvoir s'arrêter. Donc la vitesse a un rôle important là-dedans.
3: Deuxième rappel, le stationnement sauvage est interdit. Les automobilistes ne s'en rendent pas toujours compte, mais c'est dangereux à proximité d'une école.
4: Mais ils bloquent toute la circulation, donc ça fait que d'autres enfants, d'autres véhicules doivent circuler entre les voitures. Donc c'est un réel danger au niveau des rentrées des classes, et ça c'est toute l'année malheureusement.
3: Troisième demande, attacher les enfants dans un siège adapté à leur taille, même si le trajet ne dure que quelques kilomètres.
4: Malheureusement, 2 minutes suffit pour qu'un accident se produise.
3: Toutes ces infractions au code de la route ont souvent une même motivation, arriver à l'heure à l'école. Alors la commissaire propose une mesure de sécurité primordiale, partir avec 5 ou 10 bonnes minutes d'avance pour être serein au volant.
2: La rentrée pour les élèves, mais aussi pour les 120 000 enseignants en Wallonie et à Bruxelles. Des enseignants qui, dès le 1er septembre, seront officiellement reconnus comme figures d'autorité. Ce jour-là entre en vigueur en fait le nouveau code pénal chez nous, ce texte de loi qui définit les infractions et les sanctions. Écoutez les explications de Valérie Glatigny, la ministre de l'Enseignement.
5: Nos enseignants sont reconnus comme exerçant une fonction sociétale, comme par exemple un pompier ou un policier. Et donc quand il y a une atteinte verbale ou physique envers un enseignant, eh bien il y a en principe des circonstances aggravantes. C'est plus grave de s'en prendre à un enseignant parce que c'est une figure d'autorité au même titre qu'un pompier ou un policier. Et jusqu'ici, ça ne valait que pour certaines catégories. Maintenant, ça vaudra pour toutes les personnes qui s'en prennent à un enseignant. Et on espère encore aller plus loin et avoir vraiment une politique de tolérance zéro envers toute violence verbale ou physique envers un enseignant, parce qu'on pense que ça fait aussi partie de davantage de respect dû à nos enseignants.
2: Valérie Glatigny, ministre de l'Enseignement, répondait aux questions ce matin de Laurent Mathieu. 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Aux États-Unis, un violent incendie de forêt attisé par le vent à Reno dans le Nevada a déjà ravagé plus de 6000 hectares et se trouve à quelques kilomètres de la ville. Le feu menace désormais les habitations. Plus de 42 000 habitants de Reno ont dû être évacués et 45 000 se tiennent prêts à quitter leur maison. Des résidents sous le choc qui tentent de se reloger ou qui attendent les dernières instructions.
6: Oh mon Dieu, ça a été vraiment difficile, c'était horrible. Essayer de revenir jusqu'ici et puis aller à la maison juste pour récupérer quelques affaires pour moi et les enfants. J'ai envie de pleurer, de retourner chercher tout ce que j'ai, mais j'ai pris ce qui me semblait indispensable. Maintenant, j'essaie juste de partir. On a réussi à trouver une chambre, hier tout était complet. Maintenant, on va aller prendre une douche, se reposer un peu et se préparer pour demain.
7: Oh mon Dieu, je suis toujours morte de peur. On ne sait pas si le vent va tourner, si la situation va empirer. Alors on reste sur le qui-vive. J'ai toutes mes affaires dans ma voiture et dans la sienne. On est prêt à partir s'il le faut. Et on passe notre temps à regarder l'ordinateur, nos téléphones, à vérifier les informations. On veut juste être sûr d'être en sécurité.
2: Des maisons ont été détruites et 6 personnes ont été blessées, dont 3 pompiers. Les autorités ont décrété l'état d'urgence dans le comté de Washoe. C'était attendu en France. Léa Salamé se retire de la présentation du 20h de France 2. Annonce faite suite à la candidature à la présidentielle de son compagnon Raphaël Glucksmann. Une décision évidente et difficile, écrit la journaliste sur les réseaux sociaux. On passe au sport. À présent, dernier match de poule pour les hockeyeuses belges ce soir à Wavre à la Coupe du Monde. Elles affrontent l'Argentine, deuxième équipe mondiale, alors que les Red Panthers sont troisième. L'enjeu, c'est une qualification pour les demi-finales. Les Panthers n'ont même pas besoin de gagner. Elles pourraient même peut-être se permettre de perdre, Christophe Oculé.
8: Oui, voici les possibilités. Si l'Espagne, troisième de la poule, qui joue avant les Belges, aujourd'hui ne gagne pas face à l'Allemagne, elles seront qualifiées avant même de monter sur le terrain. En cas inverse, les Belges pourront se contenter d'un partage, voire même d'une défaite. Mais cela se jouera alors au goal average. Donc en effet, elles sont plutôt bien parties. Mais motivation supplémentaire, les Red Panthers auraient tout intérêt à s'imposer même ce soir. En effet, en cas de victoire, elles termineraient première de leur groupe avec 2 conséquences positives. Éviter les Pays-Bas, la meilleure nation du monde en demi-finale, et surtout disputer leur match en Belgique et non chez nos voisines co-organisatrices de cette Coupe du Monde. Et fatalement, disputer devant leur public cette demi serait un avantage indéniable. Reste qu'il faudra donc battre l'Argentine, deuxième nation du monde, les Belges sont troisième. Mais s'il y a encore sur papier, objectivement, un petit écart entre les deux nations, rien d'insurmontable pour des Red Panthers qui sortent d'une excellente prestation lors de leur dernier match face à l'Allemagne.
2: Et hier, les hockeyeurs belges ont partagé avec l'Espagne 1-1. Ils ne peuvent plus atteindre les demi-finales. En cyclisme, le Tour d'Espagne, toujours en France aujourd'hui. Tadej Pogacar porte le maillot rouge de leader. Le peloton arrive en montagne. C'est à voir à partir de 14h50 sur RTBF Typique et sur Ovio. Voilà qui marque la fin de ces infos. Que vous soyez, merci de nous écouter.
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1: Très belle journée de lundi, nous sommes le 24 août. Eh ben oui, c'est la rentrée sur Viva Plus. Alors, pas beaucoup de changements en ce qui nous concerne. Par contre, l'apéro disco sera remplacé dorénavant par Route 80, la nouvelle émission présentée par Philippe Demoiselle. Ce sera ce soir à partir de 18h. Si vous aimez comme moi la musique des années 80, eh ben rendez-vous ce soir avec Philippe. Dans l'immédiat, on va jeter un petit coup d'œil sur les éphémérides de ce début de semaine. En fait, les Barthélémy, avec un dicton du jour qui dit à la Saint-Barthélémy, s'il fait beau, du vin plein les tonneaux. Le soleil s'est levé à 6h44, il se couchera en fin de journée à 20h45. Il fait 10 degrés, paraît-il, du côté de Binche, me dit André. On fera bien sûr un dernier point sur la météo en compagnie de Terry Lehmann. Ce sera dans une dizaine de minutes. Avant cela, Toulouse, chantée par Claude Nougaro. Et puis là, vous l'entendez, vous avez reconnu cette chanson culte.

0: grands noms de la chanson française. Ils sont tous, hein, sans doute plus. On va retrouver Charles Aznavour, d'ailleurs, dans un petit moment avec Le Temps.
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0: En parlant de temps, il sera aussi temps de faire un dernier point sur la météo en compagnie de Thierry Lemens, hein, ce lundi matin. Pas de pluie à l'horizon, hein, pour cette journée du 24 août. On verra ça avec lui dans quelques minutes. Mais là, c'est les Buggles. Voici Video Kill de Video Star, chanson culte.

0: avant d'en trouver Carlos Santana avec Europa et puis les Parisiennes avec Il fait trop beau pour travailler. Un dernier point ce matin sur la météo, Terry Lemens. Il fait sec, hein?
1: Oui. Il fait effectivement trop beau pour travailler en ce jour de rentrée. Voilà, la musique est bien choisie. Écoutez, on a du soleil hein, sur la plupart des régions, même si ce soleil sur la moitié sud du pays peut être un petit peu voilé par endroits. On va dire que c'est un voile assez léger qui va tout doucement s'épaissir au fil des heures, surtout sur le sud du pays, en province de Namur, province de Luxembourg. Ailleurs, on devrait garder juste un petit voile d'altitude pour cet après-midi. Alors, il fait un peu frais encore ce matin. Des températures autour de 12, 13, 14 degrés. Ça va grimper pour cet après-midi. Pour atteindre des valeurs somme toute assez de saison, en tout cas très proches, hein, 22 degrés pour Bruxelles, pour Mont, Charleroi ou encore Namur, 23 degrés, ça c'est la normale, ce sera du côté de Couvain pour cet après-midi. La soirée sera assez calme aussi dans l'ensemble, hein, pas de pluie toujours pour la soirée prochaine, par contre durant la nuit, on a les premières gouttes avec une dépression qui arrive par le sud du pays. Des premières gouttes qui arrivent donc sur les provinces de Luxembourg, Namur également. Elles progresseront demain matin un peu plus vers le nord du pays pour finir par concerner l'ensemble du territoire demain après-midi. Averse qui pourrait être orageuse par moment. Température pour demain entre 21 et 24 degrés pour le centre.
0: Et merci pour cette météo bien complète, Terry. À très bientôt.
1: À bientôt, Bernard. Salut.

0: Eh ben, on va peut-être alors s'arrêter de travailler, hein, on va faire comme ça. Bonjour Serge.
1: Hey, bonjour Bernard.
0: Mais comment ça va?
1: Mais très bien.
0: Ça faisait longtemps, hein?
1: Ben, ça fait une semaine.
0: Ben oui, mais c'est long, une semaine, quand même, mine de rien.
1: Je suis content de vous. J'étais très heureux de reprendre mon petit déjeuner en votre compagnie.
0: Ah ben, écoutez, moi, c'était un plaisir de vous accompagner, alors voilà.
1: Mais oui,
0: et vous étiez
1: mais
0: à Tempouce week-end.
1: Exactement, où ça s'est remarquablement bien passé, quelle chouette ambiance.
0: Vous avez vu de beaux objets?
1: Oh, y a, ça va, il y a tout, il y a de tout, mais vraiment de tout. Et il y a de très belles choses, il y a des choses, enfin, en fonction de ses goûts personnels,
0: oui,
1: évidemment. Mais sinon, c'est une chouette brocante, hein. C'est quand même la plus importante de Belgique, et vraiment énormément de monde aussi, et vraiment, vraiment une très chouette ambiance, quoi.
0: Allez, c'est le principal.
1: Ouais.
0: La météo, vous l'avez eu un jour sur deux, je crois.
1: Parce ouais, que samedi, c'est de la flotte. De la flotte. Par contre, dimanche, très beau temps, et donc... Bon, allez, on fait une bonne moyenne, positive.
0: Voilà, c'est ce qu'il faut retenir. On va parler un petit peu de votre émission.
1: Oui.
0: Pas d'objet, bien sûr, aujourd'hui,
1: non.
0: Puisque nous sommes lundi. Par contre, l'info rétro sera là.
1: Oui, on a rebaptisé carrément l'info rétro, au moins c'est clair. Et aujourd'hui, 24 août 1975, figurez-vous, Freddie Mercury et son groupe Queen enregistrent Bohemian Rhapsody. C'est une chanson qui ne ressemble à aucune autre. Hein. Près de 6 minutes, un véritable ovni musical. En 1975, on va découvrir, redécouvrir Bohemian Rhapsody, tout à l'heure à 10h30 et 11h30.
0: Et alors, j'ai vu les slots avec une longue liste pour voter.
1: Oui, parce que c'est vrai qu'après plusieurs semaines de vote, ce sont les finalistes. Et donc, c'est maintenant à vous de décider quel sera votre slow préféré, votre numéro 1. Il y a une liste, il y a 9 titres. C'est à vous de jouer, c'est surtout à vous de voter. Jusqu'à mardi soir, et puis mercredi, entre 11h et midi, on découvrira le classement général final.
0: Merveilleux. Eh bien, bonne rentrée alors, Serge.
1: Allez, bonne.
0: Bonne émission à demain.
1: Merci.

content, heureux de vous retrouver pour passer une nouvelle semaine ensemble. Jour de rentrée pour Viva Plus. Croyez-moi, j'ai mon petit cartable, j'ai ma petite collation et surtout le plaisir de pouvoir vous retrouver, de partager tous ces bons moments en votre compagnie avec les séquences, avec notamment l'info rétro. Et j'en parlais avec Bernard il y a quelques minutes. 24 août 1975, Queen enregistre Bohemian Rhapsody. Une chanson qui ne ressemble à aucune autre. 6 minutes, un véritable ovni musical enregistré le 24 août 1975, Freddie Mercury et ses potes du groupe Queen. On va redécouvrir tout ça ensemble à 10h30 et à 11h30. Merci d'être là, je vous souhaite un bon lundi, une bonne petite rentrée à notre compagnie avec la musique de Viva Plus.

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1: Ah, c'est mignon, hein, la petite Julia, et c'est Pierre Perret.
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1: Bonjour, une première récréation dans quelques minutes pour tous les écoliers de retour en classe. La rentrée rime avec nouveauté. En quatrième primaire, notamment d'ici quelques semaines, les écoliers passeront un nouveau test pour jauger le niveau et les lacunes, épreuve non certificative. Le seuil de réussite sera désormais relevé, il faudra 60%. Pour obtenir par exemple son CEB, son certificat d'études de base. Il y a également la gratuité scolaire qui sera étendue jusqu'en 5e primaire désormais. Les écoles distribueront les fournitures de base, les crayons, les tubes de colle, les fardes. Mais les écoles devront le faire avec moins d'argent, un peu moins de 30 euros par écolier par an. Désormais, c'était 77 euros auparavant. À noter que la RTBF lance son opération Parlons Solutions. Avec un thème, comment sauver l'école. Des reportages seront diffusés dans les semaines qui viennent sur le sujet. Les funérailles du sergent-major Olivier Francotte ce matin. Funérailles nationales à la basilique de Kuckelberg pour ce pompier décédé lors d'une intervention le 14 août dernier. Plusieurs grands axes sont fermés aux automobilistes ce matin pour le passage du cortège. Plus d'une semaine après le début de l'incendie dans les Fagnes, les services de secours sont toujours sur place. Cette nuit, il y a eu quelques reprises de feu, mais rapidement contenues. Avec un vent faible ces dernières heures, il y avait la crainte d'une accumulation de fumée, mais finalement le phénomène est moins marqué que prévu. C'est une figure incontournable des médias français depuis plus de 60 ans. Philippe Bouvard est décédé ce matin, il avait 96 ans. Le journaliste, écrivain, animateur de l'émission de radio Les Grosses Têtes pendant des décennies. Outre la radio, Philippe Bouvard avait aussi tenu les commandes du théâtre de Bouvard sur Antenne 2. Il avait lancé la carrière de nombreux humoristes comme Muriel Robin, Les Inconnus ou encore Chantal Latsou. Les Red Panthers vont tenter ce soir de se qualifier pour les demi-finales de la Coupe du Monde de hockey. Les joueuses belges joueront à Wavre face à l'Argentine, deuxième nation mondiale. Hier, on rappelle l'échec des garçons. Les Red Lions sont partagés un partout face aux Espagnols. Insuffisant pour se qualifier pour les demi-finales de cette Coupe du Monde. Voilà pour l'info. Belle matinée avec nous.
0: Merci Lionel Denebourg.

0: Claude Lemel pour le texte de cette chanson de Joe Dassin. Bonjour, bonjour, bienvenue, belle petite rentrée avec Viva Plus. Abba sera là d'ici 11h, The Name of the Game. J'espère que vous allez bien, que tout est bien pour vous. En tout cas, bon lundi avec nous, avec Viva Plus. Abba sera là d'ici 11h et puis également Marc Lavoine. Ah, pour une biguine avec toi. Et puis 10h30, 11h30, il y aura évidemment l'info rétro.
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0: À 10h30, 11h30, on va remonter le temps et évoquer les événements qui ont marqué l'actualité d'un 24 août. À découvrir ensemble à 10h30 et 11h30. Et puis là, tout de suite, c'est Clo-Clo.

0: La première vraiment chanson tube pour ce répertoire de Julio Iglesias, Manuela.
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0: 30 sur Viva Plus, que s'est-il passé à 24 août ?
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0: À l'info rétro, 24 août 1916, c'est la naissance de Léo Ferré. Joli moment. Poète, penseur, philosophe, chanteur et aussi anarchiste. Comme il aimait d'ailleurs le souligner, Léo Ferré demeure l'une des plus grandes légendes de la chanson française dont les mots résonnent encore aujourd'hui. Son œuvre est immense à Léo Ferré, faite de plus de 40 albums et puis des chansons qui vous restent certainement encore dans la tête, signées Léo Ferré. Avec le temps, on va, tout s'en va. Vous souvenez certainement, joli môme qu'on écoute là. Ah, et puis également, c'est extra.

0: chanson.
1: Quelle sensualité dans ce titre.
0: C'est extra. Et sous le voile à peine clos.
1: Allez, au Ferret, c'est son anniversaire aujourd'hui, 24 août 1916. Bon, 24 août 1948, c'est la naissance de Jean-Michel Jarre. Claviériste et compositeur français, Jean-Michel Jarre est une figure importante de l'histoire du synthétiseur. Eh oui. Issu d'une famille de musiciens, il est le fils du célèbre compositeur Maurice Jarre. La consécration pour Jean-Michel Jarre arrive en 1976, année où Jean-Michel sort son album Concept Oxygène. Le succès est énorme et permet à l'artiste d'acquérir une notoriété internationale sans précédent. L'un des thèmes de l'album, ce que je vous propose là, Oxygène 4, devient un tube dans le monde entier et se hisse en tête des ventes. Jean-Michel Jarre, ce sont des collaborations. Chef-d'œuvre absolu pour Christophe, avec les mots bleus. C'est Jean-Michel Jarre notamment.
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1: Superbe, hein, les mots bleus, Christophe. Et puis, collaboration Jean-Michel Jarre également avec Patrick Juvet.

Rendez-vous tout à l'heure à 11h30, il sera question de Queen, Bohemian Rhapsody et puis également du décès de Louis Prima. L'info rétro revient dans une heure. Marc Lavoine, pour une Begin avec toi. Et puis Sam and Dave, et puis il y aura également Zizi.

0: Allez, musical est à l'honneur, Viva Plus, Zizi Jean-Mère. Votre fidélité est incroyable.
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0: c'est Barbara, bien sûr.
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0: Demande Express, celle d'Étienne. C'est un commentaire. Voyons voir via le WhatsApp. Bonjour, me dit Étienne. J'aimerais entendre Guy Marchand. Moi, je suis Tango. Merci. Il n'y a aucun problème, Étienne. Vos désirs sont des ordres.

demain mardi 18h et puis rendez-vous pour le classement général final mercredi entre 11h et midi. Vous allez découvrir tout ça sur le groupe Viva Plus. Allez-y, c'est à vous de voter, je compte vraiment sur vous. Et en ce qui concerne la musique de Viva Plus, dans quelques minutes, les Everly Brothers. Sympa ça, les Everly Brothers. Don and Phil Everly, en fait, deux frères. Et puis, juste après les informations de 11h, il y aura également Étienne Dao.

0: Il est 11h, les infos, Esmeralda Labille. Bonjour.
1: Bonjour, merci de vous informer avec nous. Voici l'essentiel de l'actu. C'était une personnalité de la radio et de la télévision. Philippe Bouvard est mort ce matin. Le créateur des Grosses Têtes avait 96 ans. Personnalité aux confins du journalisme et du divertissement. L'homme avait donc créé en 1977 cette mythique émission des Grosses Têtes qu'il a animée pendant 37 ans. On lui doit aussi le petit théâtre de Bouvard sur Antenne 2 qui a fait connaître toute une génération de nouveaux humoristes comme Muriel Robin, Pascal Légitimus, Mimi Mati ou encore Chevalier et Las Palès. 6 milliards d'euros, l'Union européenne annonce débloquer une nouvelle tranche d'aide à l'Ukraine. Objectif, lui permettre de renforcer sa défense aérienne et sa capacité en missiles et munitions. Un cadeau en ce jour d'indépendance de l'Ukraine. Selon le président Volodymyr Zelensky, son pays manque particulièrement de missiles intercepteurs de type Patriot pour contrer les missiles balistiques russes. L'Ukraine qui accueille aussi ce lundi une réunion de ses principaux soutiens européens, espérant des équipements justement de défense antiaérienne et une pression accrue sur la Russie, dont les attaques n'ont jamais fait autant de victimes civiles. Et pendant ce temps, une frappe nocturne de drones ukrainiens a tué deux enfants dans le sud de la Russie. Des débris de drones sont tombés sur un centre d'accueil pour jeunes. 7 autres enfants et 2 adultes ont été blessés après qu'un incendie se soit déclaré dans un entrepôt tout proche. Près de 200 migrants secourus ces 3 derniers jours par la police grecque au large de la Crète. Alors que des incidents ont éclaté ce week-end dans un centre d'accueil pour migrants dans le nord de la Grèce. Depuis plus d'un an, la Crète et l'îlot tout proche de Gavdos, en face des côtes libyennes, sont devenus la principale porte d'entrée des demandeurs d'asile en Grèce. Chez nous, un nouvel incident impliquant des coups de feu la nuit dernière au square Jacques-Franck à Saint-Gilles, en région bruxelloise. Il y aurait un blessé selon la dernière heure. Les sports, un autre incident de tir serait également survenu la nuit dernière à Molenbeek Saint-Gilles. Jean, y faisant également un blessé. La police n'a toutefois pas confirmé cette information à ce stade. Ce nouvel épisode intervient après 3 autres incidents impliquant des armes à feu survenues vendredi soir à dimanche matin dans la zone de police Bruxelles midi. Un petit mot de sport, les Red Panthers tenteront ce soir de se qualifier pour les demi-finales de la Coupe du Monde de hockey. Les joueuses belges affronteront l'Argentine, deuxième nation mondiale. Les garçons, eux, n'ont pas réussi à se qualifier pour les demi-finales. Voilà, fin de ce flash. Bonne matinée à notre écoute.

petit week-end à Rome, d'accord, mais aujourd'hui c'est la rentrée. Ah ouais, la rentrée et avec la musique de Viva Plus. Bonjour, bonjour, soyez les bienvenus si vous venez de nous rejoindre. Merci de votre fidélité. Je vous propose d'écouter quelqu'un qui sera là d'ici midi et qui a été un des premiers à soutenir Viva Plus. C'est Frédéric François. Je me souviens, Frédéric François, qui fut un de nos tout premiers invités. Hein, s'il nous écoute, salut Fredo. Et puis, il y aura qui d'autre d'ici midi? Ah bah oui, Michael Field. Moonlight Shadow, avec la superbe voix de Maggie Reilly, Michael Field, Moonlight Shadow. Et puis...

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0: Le classique, évidemment.
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0: L'info rétro, que s'est-il passé un 24 août côté musique, un 24 août 1975, assurément, un événement. Queen enregistre Bohemian Rhapsody. C'est vrai qu'il y a des chansons qui ne ressemblent à aucune autre. 6 minutes. Et à l'époque, c'est un peu hors des règles, on va dire. Notamment pour les passages radio. C'est un véritable ovni musical. En 1975, ce titre de Queen, Bohemian Rhapsody. L'enregistrement, pour la petite histoire, a été réalisé dans 5 studios différents, a mobilisé plus de 180 pistes vocales pour les puristes de la technique. Une prouesse technologique pour 1975, évidemment. Quel monument, Queen, Bohemian Rhapsody.

24 août 1978, il nous quitte, c'est Louis Prima. Ah, Louis Prima qui reste une figure incontournable du jazz américain. Il est reconnu pour avoir su allier virtuosité musicale et sens du spectacle. Et c'est surtout la décennie 50 qui marque l'apogée de sa carrière. Il connaît un immense succès. En 1967 d'ailleurs également, il a prêté sa voix au roi Louis. Je ne sais pas si vous vous souvenez, dans le film Le Livre de la Jungle. Énorme succès pour Louis Prima, les années 50.

Louis Prima qui va décéder le 24 août 1978 à la Nouvelle-Orléans. Il nous laisse quelque chose de musical, de très important, Louis Prima.

Ah, c'est une voix assez particulière et puis aussi un environnement musical assez particulier. On va retrouver l'info rétro demain. Merci à Marie-Jeanne pour toutes ces infos collectées. Alain Chamfort, Manu Reva, Michael Finn, Moonlight Shadow, et il y aura même Gilbert Bécaud, Monsieur Winter Go!

0: Ah, monsieur Wintergaume, ne parlons pas encore d'hiver. Hein. Terminons tout d'abord l'été, et puis il y aura encore l'automne, et puis il y aura seulement l'hiver. Ouais, pas trop pressé.
1: Monsieur Winter s'en va se foutre de camp. Oh, hey, monsieur Winter, monsieur Winter, monsieur Winter, go home.
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0: 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Ben, j'en ai profité, évidemment, samedi, ce samedi et ce dimanche à Templeau pour faire mon petit marché, pour recruter certains nouveaux qui viendront vous faire un petit coucou, nouveaux acheteurs de l'émission de télévision acheteurs, Affaires conclues, qui seront là sur Viva Plus. 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Une petite photo ou plusieurs, hein, c'est comme vous voulez. 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Nous sommes lundi et rendez-vous jeudi en compagnie de Karim Asmani.

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1: Ah ouais, c'est la grande finale, c'est le moment. Vous votez jusqu'à demain, mardi, 18h, et puis classement général final, mercredi, entre 11h et midi sur Viva Plus. Ils sont 9. Vous pouvez découvrir la liste. Hein. On va voir un peu ce qui se passe en tête. Pour l'instant, numéro 1, je dis bien pour l'instant, on peut encore voter, je vous rappelle, jusqu'à demain, mardi, 18h, c'est Procolarum. Est-ce que Procolarum, est-ce que What a Shade of Pale va continuer à occuper la première place? Je n'en sais rien. Tout dépend de vos votes. Ils sont 9. Et voyons voir du côté du petit dernier. Numéro 1 pour l'instant, Procolarum. What a Shade of Pale, numéro 9 pour l'instant. C'est un peu étonnant. À vous de réagir, peut-être. Pourquoi pas? Les Bee Gees.

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1: Allez, vous votez jusqu'à demain, 18h. Il y en a 9. À vous de vous prononcer. C'est à vous de décider quel sera votre slow préféré, quel sera votre numéro 1. Allez-y, via le groupe Viva Plus, tout ça évidemment. Allez-y, je compte vraiment sur vous. Hey.

0: Il est midi, les infos, Esmeralda Labi, bonjour.
1: Merci d'être avec nous. Voici l'essentiel de l'actu. Les Pays-Bas ne participeront pas à la prochaine édition de l'Eurovision. Raison invoquée, le concours ne pourrait plus être considéré comme neutre en raison des divisions suscitées par la guerre à Gaza. Le communiqué du gouvernement néerlandais ne mentionne pas Israël nommément. Mais plusieurs pays, on le sait, ont boycotté l'édition de l'an dernier pour protester contre la participation de l'État hébreu. Un nouvel avertissement de l'Iran. Le ministère iranien des Affaires étrangères avertit qu'il y aura des conséquences pour les pays qui se joindraient à la campagne de pression économique américaine contre la République islamique. Téhéran qualifie d'illégal l'annonce de la France d'expulser deux de ses diplomates en représailles à la décision de Téhéran de ne pas autoriser deux diplomates français à revenir sur son territoire. Aux États-Unis, les autorités du Nevada dans l'ouest du pays demandent à des dizaines de milliers d'habitants de quitter leur domicile. Un feu de forêt se propage rapidement et menace la ville de Reno, 240 000 habitants. Environ 40 000 personnes ont déjà évacué leur logement. 45 000 autres ont reçu l'ordre de se tenir prêtes à partir. L'incendie qui s'est déclaré samedi a déjà ravagé 6 000 hectares. Voilà qui nous amène aux incendies chez nous. Plus d'une semaine après le début des feux dans les Fagnes, les services de secours sont toujours sur place et surveillent l'évolution de la situation. La nuit dernière, quelques reprises ont été constatées. Les secours s'attendaient à une importante accumulation de fumée en raison du faible vent durant la nuit. Mais le phénomène s'est finalement avéré moins marqué que prévu. Les personnes incommodées par la fumée ou les odeurs sont invitées à rester à l'intérieur et à garder portes et fenêtres fermées. Ce n'est pas une bonne nouvelle. Les prix vont augmenter à la pompe. Demain, l'essence 95 coûtera 1,96€ le litre, soit le prix le plus élevé en 3 mois. Une hausse qui résulte des fluctuations des cotations des produits pétroliers, mais aussi des composants inhérents à leur composition sur les marchés internationaux. Voilà, merci de nous écouter. Bon appétit si vous passez déjà à table.
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0: Lundi, c'est la rentrée. J'ai pris mon petit cartable et ma boîte à tartines, figurez-vous, mais oui.
1: En noir, en couleur, en histoire de cœur, tu es mon livre d'amour.
0: Avec mes petites tartines.
1: De
0: Alain Delorme, livre d'amour d'ici à 13h. Et puis, plein feu également sur un groupe à succès, un groupe très vu à plus, Bonnie M.
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0: Vous vous souvenez certainement de ce carton, hein, premier 45 tours et boum, premier tube pour Bonnie M avec Daddy Cool. 1983, les années 80, Route 80, nouveauté de cette rentrée sur UA+, avec Philippe Demeyser à partir de 18h tout à l'heure, 18h, 19h. Allez, on prend la route ?

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joliment écrit, un livre qu'on a envie de feuilleter tout le temps, le livre d'amour Alain Delorme. Bon appétit, bon temps de midi avec nous. C'est la rentrée pour Viva Plus aujourd'hui, peut-être un peu comme pour vous d'ailleurs, j'en sais rien. En tout cas, si vous passez à table, bon appétit avec nous. Bon appétit avec Viva Plus. Dans quelques instants, Louis Chédid, et puis tout de suite, Hot Chocolate.

Ah, vous souvenez certainement de ceci, l'original. Adaptation par une voix qui a fait le tour du monde. Nana Mouskouri, évidemment.

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0: 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Allez-y.

0: Et puis attention, mesdames, messieurs, en tant qu'auditeur, en tant qu'auditrice de Viva Plus, je vous demande d'accomplir votre devoir. Il vous faut voter.
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0: Ah, pour le slow des slow, ils sont neuf. Vous pouvez les découvrir via le groupe Viva Plus. C'est le moment de la grande finale. Neuf slow et parmi ces neuf slow, un seul vainqueur. À vous de vous prononcer, à vous de voter via le groupe Viva Plus. Allez-y, jusqu'à demain, mardi, jusqu'à 18h, vous pouvez voter. Et puis ce mercredi, entre 11h et midi, on découvrira ensemble le classement général final. Allez-y, votez. Yeah. Ah, moi j'aimais bien le groupe Two Degrees, Philadelphia Sound, et notamment ce titre, Dirty Old Man.

0: Serge.
1: Vous avez votre petit cartable et vos collations.
0: Oui, oui, mes parfait. Crayons de couleur aussi.
1: Ouais,
0: je vous ai fait un beau dessin.
1: Oh oui, il est beau. Oh, merci. Des escapades.
0: Des escapades, oui, oui. Nous serons au Mime, en seule maison de la métallurgie et de l'industrie à Liège. Et puis nous serons dans la province de Luxembourg, dans une brasserie qui porte un joli nom, Lupulus, avec pour symbole une tête de loup.
1: Waouh, à découvrir tout
0: non,
1: ça.
0: Non, c'est plutôt aouh.
1: À découvrir tout ça avec vous. Bel après-midi à toutes et à tous et à demain, 9h30.

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0: Dans les classes, la concentration, dans la cour, les cris de joie. L'école a repris ce matin dans de nombreuses écoles. Un cercueil transporté sur une autopompe des pompiers dans Bruxelles et une centaine de collègues tout au long du trajet. Les funérailles d'Olivier Francotte ont lieu aujourd'hui. Cet homme a péri en intervention il y a une dizaine de jours près de la gare centrale. Il faisait rire ou excéder ses détracteurs. Philippe Bouvard est mort, journaliste, animateur iconique de l'émission Les Grosses Têtes en France. Il a connu une carrière hors norme. Bonjour, les boîtes à tartines se sont vidées pour vite aller jouer dehors. C'est l'heure de la récré de midi dans les écoles, surtout dans les écoles maternelles et primaires francophones. Les plus grands en secondaire reprendront les cours, eux, au fil de la semaine. La fin des grandes vacances a donc sonné pour 900 000 élèves francophones et leurs 120 000 enseignants. Comme à l'école communale d'Outremeuse à Huy, en province de Liège, Thomas Mikil s'y trouvait dès ce matin.
1: Il est 8 heures, les premiers élèves arrivent.
2: Ça va ?
1: Ils retrouvent les enseignants et avant d'entrer dans leur école, ils ont déjà un premier exercice.
2: Trop bien, super. Vous n'oubliez pas d'écrire votre prénom. Hein.
1: Madame Perrine, institutrice en deuxième maternelle.
3: Ils dessinent chacun leur visage et comme ça, ça fera une fresque collective où chacun se sera dessiné. Ça montre que chacun a sa place dans notre école. On est content de retrouver les élèves, on est prêts. Très bonne ambiance.
1: Et malgré les pleurs des plus petits au moment de se séparer des parents, la plupart étaient heureux de retourner à l'école.
4: C'est chouette, j'adore l'école.
5: J'en vois tout le monde, mes profs, mes anciens. Je voulais vraiment voir mes amis, vraiment.
1: 8h45, ça y est, la première cloche de l'année sonne. Tout le monde découvre sa classe. Dans celle de Madame Noël, ce sont les premières années primaires.
6: Pouce en l'air si vous êtes content, montrez un peu. Qu'est-ce qui est content d'être là? Moi, je suis content. Ah, un petit pouce, ouais, super.
1: Et c'est donc le pouce levé que cette nouvelle année peut débuter.
0: Une rentrée marquée par la mise en place de plusieurs réformes très contestées dans l'enseignement. Ce matin, la ministre de l'Éducation, Valérie Glatini, a voulu faire passer un message positif après les semaines chahutées à la fin de l'année scolaire. Pour elle, pas de visite aujourd'hui dans une école en particulier, mais elle assure vouloir relancer le dialogue. Et comme la rentrée des classes, c'est toujours un événement, la RTBF lance une nouvelle opération par les solutions.
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0: 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Les trajets vers l'école ou le travail ont repris et le prix de l'essence grimpe à nouveau. Pour la 98, plus 4 centimes d'euros le litre et pour la 95, plus 3 centimes d'euros dès demain. Les prix n'ont plus atteint un tel niveau depuis 3 mois. 5 fusillades en 3 jours à peine. La nuit dernière, des coups de feu ont à nouveau été tirés à Bruxelles. D'abord à Molenbeek, près de la station de métro Simonis. Un blessé, ses jours ne sont pas en danger. Et ensuite, à Saint-Gilles, à nouveau, et à proximité de la porte de Halle, là aussi, une personne a été blessée et a été emmenée à l'hôpital. La police a réussi à interpeller 2 suspects. Jean Spinette est le bourgmestre de Saint-Gilles. Il réclame du soutien, même si ces violences étaient quelque peu calmées.
9: Bah écoutez, tout l'été a été très paisible. On a regagné de nombreux points. La police de la zone midi a fait de très nombreuses arrestations. Et donc, effectivement, ici, à la rentrée, décide de reprendre les points de deal, à se tirer les uns sur les autres. On avait une présence assez ponctuelle des dealers qui revenaient sans cesse, qu'on faisait arrêter. Tant qu'on ne résoudra pas le problème des sources et des réseaux de drogue, ben, il y aura d'autres personnes qui sont recrutées, qui viennent avec de nouveaux stocks. Peut-être que chaque fois que je parle, je redonne de la publicité à cet endroit de vente et donc les gens savent qu'ils reviennent. Donc il faudrait peut-être que j'arrête et qu'on arrive à résoudre ce problème. Mais ce sera en touchant la source et en arrêtant de traiter avec les conséquences. Donc c'est ça que je demande, c'est qu'on soutienne notre procureur du roi pour qu'il puisse avoir des moyens d'enquête de fond pour démanteler les réseaux.
0: Des propos recueillis par Pierre Vandenbulk. Bruxelles, où se déroulent aujourd'hui les funérailles du sapeur-pompier Olivier Francotte, funérailles nationales pour cet homme qui a perdu la vie il y a 10 jours en intervention dans un bâtiment proche de la gare centrale, victime d'une explosion au gaz. Sous les yeux d'une centaine de collègues, le cercueil a été transporté de la caserne vers la basilique de Kuckelberg, comme nous le raconte Philippe Carlo.
8: Il est 9h15 à la caserne de l'Héliport, siège de l'état-major des pompiers de Bruxelles. Le cercueil d'Olivier Francotte est juché sur une autopompe pavoisée de couronnes mortuaires et de bouquets de fleurs. Direction la basilique de Göckelberg, lieu de la cérémonie. Les collègues d'Olivier Francotte l'accompagnent au son d'une cornemuse, à pied, derrière les deux véhicules de tête. L'émotion est palpable.
10: On est tous effondrés, c'était un ami, un collègue bien sûr, mais surtout un ami. Et on est là pour lui rendre hommage, tout simplement, avec dignité.
11: Ça fait 20 ans que j'ai travaillé avec lui, et c'était la moindre des choses qu'on puisse faire aujourd'hui.
12: On se rend compte en fait le danger du métier, et on pense à sa famille, à ses amis proches et à tous les collègues qui sont réunis.
8: Arrivés à la basilique, 6 hommes du feu portent le cercueil jusqu'à l'autel, frappant des pieds au sol en cadence. La cérémonie peut commencer. Conformément aux souhaits de la famille d'Olivier Francotte, la presse n'y avait pas accès.
0: Une centaine de pompiers étaient rassemblés. L'Ukraine ne tombera pas et elle obtiendra la paix. Voilà la déclaration ce matin de Volodymyr Zelensky lors de la célébration du 35e anniversaire de l'indépendance de son pays. Le président ukrainien réclame à nouveau plus de soutien de la part de ses alliés. Réuni à Kiev aujourd'hui, Sandro Calderon.
13: Dans une vidéo tournée à Kiev sur fond de musique, Volodymyr Zelensky a une fois de plus sollicité l'aide des États-Unis et de l'Europe.
14: Il faut amener les Russes à la table des négociations. Il faut enfin des sanctions qui les feront hurler. Il faut donner à l'Ukraine tout ce qui les poussera à mettre fin à la guerre.
13: Le président ukrainien réclame surtout des équipements de défense aérienne pour contrer les missiles longue portée russes qui ont tué des dizaines de civils ces dernières semaines. Message en partie reçu par les pays dits de la coalition des volontaires. L'Union européenne vient de débloquer une nouvelle tranche de 6 milliards d'euros pour permettre à l'Ukraine de renforcer sa défense aérienne et d'acheter des munitions. De son côté, le Royaume-Uni veut aider l'Ukraine à augmenter sa production de missiles longue portée. On visite aujourd'hui à Kiev. Le Premier ministre britannique Andy Burnham va donner son feu vert pour donner à Kiev les secrets de fabrication des missiles franco-britanniques Storm Shadow. Ces armes permettent de frapper la Russie en profondeur.
0: La Russie accuse le Royaume-Uni d'alimenter méthodiquement et régulièrement le conflit en aidant l'Ukraine. Mais le Premier ministre britannique promet de continuer à soutenir l'Ukraine. En dépit, dénonce-t-il, de scandaleuses menaces russes. Son nom sera à jamais lié au générique de l'émission radio Les Grosses Têtes en France. Philippe Bouvard avait 96 ans, il nous a quittés ce matin. Philippe Bouvard, c'était plus que cela un homme qui a marqué le paysage audiovisuel français et donc un peu aussi la Belgique. Un parcours hors norme que nous rappelle Isabelle Huzen.
15: C'est en 1977 que le générique de l'émission Les Grosses Têtes retentit pour la première fois.
16: Bonsoir à tous.
15: À sa barre, Philippe Bouvard, pendant 37 ans, l'homme animera cette émission devenue culte.
16: La première question que nous envoie Mademoiselle Belfer de Loche.
15: À son palmarès aussi, le théâtre de Bouvard, une émission télé où d'illustres inconnus deviennent des vedettes de l'humour, comme les inconnus justement, Michel Bernier ou encore Mimi Mati.
17: Oh, je ne me sens pas bien. Je crois que je vais me rendormir.
15: Lui, qui a commencé comme coursier au Figaro, a été un parfait autodidacte, devenu journaliste et même rédacteur en chef. Il a travaillé jusqu'à passer 80 ans, une vie bien remplie.
18: Finalement, une vie d'homme, c'est pas grand-chose, vous savez. Ça donne l'impression d'être bien rempli. Quand vous fouillez, c'est dérisoire.
15: Et comme il aimait le dire, nous sommes là pour rire.
0: C'était Isabelle Huzen avec l'aide de Cédric Demoulin. On apprend aussi aujourd'hui le décès du Belge Noël Godin, surnommé l'Entarteur. Ses cibles, Bill Gates, Nicolas Sarkozy ou encore Bernard-Henri Lévy, ciblés à plusieurs reprises. Comme à Liège en 1985, le philosophe français ne s'était pas laissé faire. Noël Godin était aussi chroniqueur et ponctuellement acteur. Il avait 80 ans. Et enfin, les Pays-Bas claquent la porte de l'Eurovision. Ils n'enverront pas de représentants lors de la prochaine édition. Pour nos voisins, ce concours de la chanson ne peut, je cite, plus être considéré comme neutre à cause des conflits internationaux qui l'affectent de plus en plus. Et voilà qui referme ce journal. Merci d'avoir été à l'écoute.
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0: Bon début de semaine et bon début d'après-midi et tout ce que vous souhaitez, le meilleur pour cette nouvelle journée, la première de la semaine. Et puis la musique de Viva Plus fait partie de ces bonnes choses. Si vous êtes à l'écoute, c'est que vous l'appréciez. Et il est vrai qu'on vous propose un melting pot de genres, d'artistes. Ainsi, dans la suite, on va retrouver Yves Duteil, Ray Charles, Glenn Miller, les Beach Boys et Love Affair. Open up your eyes. Everlasting Love, interprété donc par Love Affair, le groupe britannique en 1967. Il s'est devenu numéro 1 en janvier de l'année suivante, en 68. La chanson n'est pas une création originale. Elle a été écrite pour le chanteur américain Robert Knight. Et si la version originale a bien fonctionné aux États-Unis, la reprise par Love Affair va faire exploser le titre en Europe. Il va se hisser à la première place des charts britanniques et va propulser le groupe au rang de phénomène, juste derrière les Beatles en termes de vente à cette période. Peu après que la chanson ait atteint les sommets des classements, le groupe va avouer publiquement à la télévision qu'aucun des musiciens du groupe ne jouait sur le disque. Une première version enregistrée par le groupe complet avait été jugée trop timide. Aussi, le producteur Mike Smith va décider de réenregistrer la piste en faisant appel à quoi ? À un orchestre complet de 40 musiciens de studio. Et le seul membre de Love Affair présent sur le titre final était le jeune chanteur Steve Ellis, qui à l'époque n'avait que 17 ans. Alors évidemment, cette révélation va faire scandale, va faire beaucoup de bruit à l'époque et va déclencher tout un débat sur l'authenticité des groupes de pop des années 60. Toutefois, cette polémique va rapidement être effacée devant la puissance vocale de Steve Ellis qui a suffi à légitimer le morceau. Love Affair, bientôt sur Viva Plus. Et là tout de suite c'est la guitare qui démange.
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0: Dublin, avant, AO, moi je les adore.
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0: C'est le moment de choisir une chanson parmi le répertoire que vous appréciez, que vous affectionnez plus particulièrement. Une chanson, une musique. Votre choix, vous le formulez via le numéro WhatsApp 0472 50 60 70. Je pense que ce numéro est désormais bien ancré dans vos esprits et que les demandes affluent. Alors, on va pas bouder notre plaisir. Allez-y, 0472 50 60 70.
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0: Donna Summer, qui a été régulièrement diffusée dans le cadre de l'apéro disco de Philippe de Meuseur. Mais à partir d'aujourd'hui, place aux années 80 sur la route 80 entre 18 et 19h.
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0: Voilà, nous recevons des demandes express via ce numéro WhatsApp 0472 50 60 70. C'est le numéro à former pour formuler votre demande. C'est une demande qui nous vient de Françoise qui salue l'équipe, qui me salue. Bonjour Jocelyne. C'est possible d'entendre la chanson de Toto Cutugno. Alors vous me mettez un peu à l'épreuve, Françoise, parce que je crois que je vais écorcher quelques oreilles. Le titre que vous demandez, c'est Il cielo è sempre un po' più blu. Je traduirai par « le ciel est toujours un peu plus bleu », ce qui est un message assez positif. Et donc, ce qui est positif est forcément sur Viva Plus. Merci pour ce choix, Françoise. « Le ciel est toujours un peu plus bleu ». Moi, j'ajouterais que l'herbe n'est pas plus verte ailleurs. Toto Cutugno, le choix de Françoise, c'est sur Viva Plus, bien sûr.

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1: D'ici quelques secondes, il sera 14h sur Viva Plus. Le temps de retrouver votre journal. Il est présenté aujourd'hui par Esmeralda Labi. Merci de vous informer avec nous. Voici l'essentiel de l'actualité. Quelques 3000 foyers français privés d'électricité dans les Landes. Après le passage d'un gros orage la nuit dernière, les sapeurs-pompiers ont réalisé plus de 150 interventions. Une trentaine de résidents de maisons sinistrées ont dû être hébergés dans un centre d'accueil ouvert par la municipalité. Un total de 18 départements dans le sud de la France sont désormais en vigilance orange orage dès ce lundi. L'Ukraine ne tombera pas et elle obtient à l'appel, les mots de Volodymyr Zelensky à l'occasion du 35e anniversaire de l'indépendance de son pays. Le président ukrainien a également demandé plus de soutien à ses alliés. Hasard du calendrier ou pas, c'est aujourd'hui que l'Union européenne annonce débloquer une nouvelle tranche d'aide à l'Ukraine de 6 milliards d'euros. Un séisme de magnitude 5,4 suivi d'une forte réplique a secoué le centre du Costa Rica. Il y a quelques dégâts matériels mais pas de victimes. Chez nous, l'école a repris. À l'heure où je vous parle, les boîtes à tartines sont déjà vides. Du moins dans les écoles maternelles et primaires francophones. Les grands, les secondaires, donc, reprendront les cours au fil de la semaine. Les flamands, ce sera dans 2 semaines. Au total, 900 000 élèves sont concernés et 120 000 enseignants. Un homme a été blessé par balle la nuit dernière à Molenbeek. Il a été touché au bras et à la jambe. Ses jours ne sont pas en danger. Aucun suspect n'a été interpellé à ce stade. 2 suspects, par contre, ont été interpellés dans une autre affaire après un incident de tir survenu aussi la nuit dernière, mais à Saint-Gilles. Une personne a également été blessée et transportée à l'hôpital. Pas plus de commentaires de la police pour l'instant. Une centaine de pompiers et de représentants des forces de l'ordre ont formé une haie d'honneur à la basilique de Kuckelberg pour accueillir le cercueil du sergent-major Olivier Francotte. L'homme est décédé le 14 août dernier dans l'exercice de ses fonctions après 2 déflagrations survenues dans un bâtiment européen du Conseil de résolution unique. Un décès aussi à vous signaler, celui de Noël Godin, l'entarteur. Le Bruxellois s'était fait connaître pour ses entartages de nombreuses personnalités, dont Bill Gates, le fondateur de Microsoft, le terroriste des attentats pâtissiers, s'était rendu célèbre sous le pseudonyme de Georges Le Gloupier. Pendant des décennies, il avait pris pour cible des personnalités qu'il jugeait trop puissantes, trop médiatiques ou trop pompeuses. Ses attaques étaient chaque fois accompagnées d'un cri de guerre. Gloup, gloup. Noël Godin avait 80 ans. Et ce soir, à 22h25 sur la 3, vous pourrez redécouvrir ce personnage haut en couleur via le numéro d'Eptaxi qui lui avait été consacré. Fin de ce flash, bel après-midi.
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avec Jeanne Latarzane. C'est sûr qu'ils font un très beau couple. On va retrouver Henri Salvador, Robert Palmer. Il y aura également Gilbert O'Sullivan et Pierre Groscola. Avec Élise, sorti en 74, un des grands succès du chanteur et compositeur français Pierre Groscola, hein, juste après son immense tube Lady Lay, une chanson qui va définitivement installer l'artiste comme une figure incontournable de la variété des années 70 en France, mais également à l'étranger. Et oui, un refrain, une mélodie qui va rester en tête grâce, entre autres, à ce jeu de mots sur le prénom Élise. Et donc, Élise, et ben forcément, on l'a dans la tête. Et ce refrain, cette chanson, va dépasser les frontières de la France pour séduire le marché américain, ce qui est rare à l'époque pour une chanson de variété française. Et elle va être reprise par de grandes stars de la chanson, comme Frankie Valli du groupe The Four Seasons, mais aussi par Tony Orlando ou encore par Bobby Vinton. Nous, on vous propose l'original, Pierre Groscola. Élise est là. Et c'est Robert Palmer qui est là également avec Johnny and Mary. À toutes et à tous, un excellent après-midi. Je vous accompagne jusqu'à 17h avec le meilleur des tubes des années 50, 60, 70, 80. Et en parlant des années 80, nouveau rendez-vous à découvrir entre 18 et 19h avec Philippe Demeuzeur. Ce soir, sur Viva Plus.

0: Vous n'êtes pas seul, déjà qu'avec les notes de musique, bah, ça nous réchauffe déjà le cœur. Baccara, parlez-vous français? Derrière, Mireille Mathieu, j'ai gardé l'accent. Et oui, elle l'a gardé. Ça ne fait pas l'ombre d'un doute. Il y aura également Harry Belafonte et puis nous partirons pour une vadrouille en Wallonie.
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0: Très impressionnant.
1: Ben, très impressionnant et puis très immersif. C'est vraiment la partie la plus immersive de notre musée. C'est vraiment le cœur du musée. Une ancienne forge dans laquelle on retrouve notamment le plus vieux haut fourneau conservé de Belgique. Il date de 1693. Et puis, ont été remis, je veux dire, dans cet espace-là, qui est en fait une ancienne usine. Dans cet espace, en fait, on y retrouve tous les outils, toutes les machines qui permettaient de produire du fer à l'époque pré-industrielle, donc avant la première révolution industrielle. C'est une partie du musée qui est vraiment très immersive et en effet assez impressionnante.
0: Donc, on parle de cette forge, et puis on va vers la révolution industrielle et l'avènement de la vapeur.
1: Exactement, l'avènement de la vapeur qui est ici vraiment matérialisé dans le musée par une ancienne machine à vapeur. Une machine à vapeur, celle d'Ambrezin, tout près d'Anneux. Elle a fonctionné, cette machine à vapeur, dans une sucrerie. Et donc, on retrace en effet l'histoire de la première révolution industrielle, notamment avec cette machine à vapeur, mais également avec toute l'épopée, je veux dire, de John Cockerill notamment, et puis une partie un peu moins connu de la première révolution industrielle qui est dédiée à la métallurgie du zinc notamment.
0: Et cette machine à vapeur, elle fonctionne toujours ?
1: Alors aujourd'hui, évidemment, elle ne fonctionne plus, mais elle a fonctionné pendant une centaine d'années, comme je l'ai dit, à la sucrerie d'Ambrezin. Et je vais dire aujourd'hui, bien évidemment, elle ne fonctionne plus puisque elle devrait fonctionner notamment avec une chaudière qui est trois fois plus grande que la machine à vapeur. Et évidemment, cette chaudière-là, on ne peut évidemment pas la mettre dans le musée puisqu'elle serait beaucoup trop impressionnante encore.
0: Et puis, pas très écologique.
1: Tout à fait. Voilà, on est passé à d'autres moyens pour développer de l'énergie aujourd'hui, qui sont plus efficaces et sans doute plus écologiques également. Oui, tout à fait.
0: Et puis, après la vapeur, on pense à l'électricité, au gaz aussi.
1: Le gaz, notamment, grâce au gaz de ville. Il faut savoir que la première utilisation du gaz comme source d'énergie, c'était notamment pour le gaz de ville. Et donc, en effet, on parle du gaz et puis de la transformation également du pétrole pour arriver, comme vous venez de le dire, à l'électricité. Il faut savoir que de nombreux Liégeois ont participé au développement de l'électricité moderne. Bon, pour citer le plus connu, on citera Zenob Graham, qui a développé la dynamo, qui a participé évidemment au développement de l'électricité moderne.
0: Le gaz, l'électricité, la sidérurgie contemporaine, tout ça se découvre dans cette maison de la métallurgie et de l'industrie de Liège. Ça doit être impressionnant comme musée, c'est grand.
1: En effet, ça paraît assez étonnant d'ailleurs, parce que quand on y entre, on ne s'imagine pas toute la superficie qui est disponible et qui est là pour montrer tout le patrimoine industriel, tout le patrimoine technique, technologique. C'est en effet un musée qui est très très grand et qui est facilement reconnaissable puisqu'il est situé juste à côté de la médiacité et des studios de la RTBF à Liège.
0: C'est un repère, effectivement. Un site internet, éventuellement, pour les informations?
1: Donc, notre site internet, c'est le site internet suivant, www.mmil.be, MMIL pour Maison Métallurgie Industrie et Liège.
0: J'imagine que quand on sort de cette maison, de ce musée, on est super impressionné, on se sent tout petit.
1: Mais on se sent tous petits, en effet, à côté des énormes outils qui ont servi au développement de l'industrie de Liège. En effet, certains outils sont relativement impressionnants, tout à fait. Ouais.
0: Qu'une seule envie, c'est d'aller vous rendre visite prochainement.
1: Avec plaisir.
0: Mais il faudra attendre le 7 septembre inclus pour pouvoir à nouveau pousser la porte du musée qui, pour l'instant, est fermée pour cause de travaux. C'était prévu jusqu'au 18 août, mais ça a été prolongé. À très bientôt.
1: À très bientôt.

Vous avez vu le film 1984 et les années 80 que vous allez retrouver tout à l'heure en long et en large entre 18 et 19h avec Philippe Demeuzeur. Et à ce propos, il aura des places de concert à vous offrir dans le cadre du festival Les Solidarités. Concert Paul Young, ça vous dit? Soyez à l'écoute. Et soyez à l'écoute également de Mike Brand, de Rocco Granata et de Serge Gainsbourg.

Une adaptation qui avait soulevé quelques polémiques, oui, aux armes, etc. Et le etc., il est dans la suite de la programmation avec là tout de suite Brian Island et Patrick Juvet pour rejoindre la rédaction et les informations de 15h.

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1: Et pour la suite, pas vraiment de cinéma, mais plutôt les infos. Le journal de 15h est présenté par Esmeralda Labi.
2: Bonjour ou rebonjour, merci d'être là. Grande réunion des dirigeants européens de la coalition des volontaires aujourd'hui. Ils sont arrivés à Kiev ce lundi à l'occasion du 35e anniversaire de la proclamation de l'indépendance de l'Ukraine. La réunion intervient alors que le pays espère des équipements de défense antiaérienne et une pression accrue sur la Russie, dont les attaques n'ont jamais fait autant de victimes civiles. Le président ukrainien, qui a par ailleurs annoncé aussi le retour au pays de 10 militaires jusqu'ici portés disparus. Les échanges de prisonniers de guerre constituant l'un des derniers domaines de coopération avec la Russie. Plusieurs organisations de la Croix-Rouge préoccupées par des attaques ayant blessé 6 membres de leur personnel dans l'est et le nord-est de la République démocratique du Congo. Les humanitaires travaillent dans des zones touchées par l'épidémie d'Ebola, dans une région aussi particulièrement troublée où une myriade de groupes armés sont actifs et commettent des massacres en toute impunité. L'Indonésie va déployer des centaines de soldats pour lutter contre les incendies à Bornéo. Les feux de forêt ravagent plusieurs parties de l'île et une épaisse fumée étouffe plusieurs zones. Pas d'incendie en France, mais pas moins de 18 départements qui ont une nouvelle fois été placés en vigilance orange orage ce lundi après-midi. Un épisode pluvio-orageux actif et accompagné de phénomènes violents est attendu sur une large partie sud du pays. Chez nous, plus d'une semaine après le début des feux dans les Fagnes, les services de secours sont toujours sur place et surveillent l'évolution de la situation. La nuit dernière, quelques reprises ont été constatées. Les secours s'attendaient à une importante accumulation de fumée en raison du faible vent durant la nuit. Mais le phénomène s'est finalement avéré moins marqué que prévu. Les personnes incommodées par la fumée ou les odeurs sont invitées à rester à l'intérieur, à garder portes et fenêtres fermées. Et puis les prix de l'essence repartent à la hausse. Pour la 98, plus 4 centimes d'euros le litre. Pour la 95, plus 3 centimes. Des prix qui n'avaient plus atteint un tel niveau depuis 3 mois. Que cela ne vous empêche pas de passer une agréable et douce après-midi avec nous.
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1: C'est sûr qu'il n'y a pas que de bonnes nouvelles dans les informations. Cela dit, on va les retrouver, hein, ces informations tout à l'heure à 16h avec Esmeralda Labi. On retrouve aussi la musique avec, d'entrée de jeu, du bon son avec Michel Polnareff et Casey and the Sunshine Band. Qu'y aura-t-il dans cette tranche horaire entre 15 et 16h? Je pense que vous savez que c'est devenu une tradition. On vous donne voix au chapitre, on vous donne la parole en ce qui concerne la programmation via des demandes express, des demandes que vous formulez via le numéro WhatsApp 0472 50 60 70. Et puis 16h30, de nouveau une escapade. Nous serons dans la province de Luxembourg, à Gouvy précisément, pour une étape dans la brasserie Lupulus. Lupulus, ça évoque quoi pour vous? Le loup? Oui, c'est en effet l'emblème de la marque. On en saura davantage à 16h30, notamment concernant la gamme de mousse qui est brassée à la brasserie Lupulus. Et puis, toutes les animations qu'il y a autour, des animations satellites, on peut manger, on peut boire, on peut acheter du fromage. Enfin bref, vous êtes un peu curieux de savoir ce qui s'y passe là-bas dans la brasserie Lupulus, dans la province de Luxembourg. Eh bien, soyez au rendez-vous à 16h30. Mais là, tout de suite, rendez-vous avec la musique, en vous souhaitant un bel après-midi.

0: secouez, secouez-moi avec la musique de Viva Plus. Tantôt c'est tendre, tantôt c'est un peu plus enjoué, tantôt c'est rythmé, tantôt c'est doux et ça invite au slow. Mais là, on aura quoi? Un peu de tout. Hugo Frey, Jacques Dutronc, il y aura Petula Clark.
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0: J'espère que vous vous sentez bien à l'écoute de Viva Plus. Cette chanson, elle remonte en 1963. C'est la, sa date de l'année de sortie. Hein. Tout comme son immense tube Chariot, qui était devenu I Will Follow Him aux États-Unis, ce morceau est le fruit d'un pont culturel entre l'Angleterre et la France. Oui, parce qu'il ne s'agit pas d'une chanson originale. En fait, c'est une adaptation vocale du morceau instrumental Dance On, qui a été un immense succès au Royaume-Uni au tout début de l'année 63, grâce au groupe de rock instrumental Les Shadows. Et c'est Petula Clark qui a eu l'idée de poser sa voix sur cette rythmique assez percutante. Les paroles françaises ont été écrites par le célèbre parolier Jacques Plante, celui-là même qui a signé d'immenses succès pour Aznavour, entre autres comme La Bohème ou encore Les Comédiens. Alors, si vous vous sentez bien sur Viva Plus, à l'écoute de Viva Plus, eh bien n'y changez rien.

0: Yep.
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0: Il est question pour vous de formuler votre demande express si vous avez envie d'entendre la chanson de votre choix dans les prochaines minutes sur Viva Plus. Eh bien, ça se fait via via le numéro WhatsApp 0472 50 60 70, je vous assure. Il n'y a pas de formulaire à compléter, non. Il suffit de tapoter sur votre téléphone portable, le numéro 0472 50 60 70, de nous transmettre soit un message vocal, soit un message écrit, et peut-être que par la suite, nous aurons l'occasion d'entendre, de diffuser votre choix de chanson, votre choix de musique. Le temps d'écouter Donna Hightower, François De Gelt et les Stones, et qui sait, peut-être votre choix de musique, c'est tout ce qu'on espère.

0: C'est Pierre qui roule le son, effectivement, puisque les Stones viennent à nouveau de sortir un album d'excellente facture.
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0: Et nous allons honorer deux demandes qui viennent d'abord de Mace. C'est un message de Cathy qui a entendu Viva Plus par hasard et puis finalement qui en a conclu que c'était sa station radio favorite. Merci pour ça, Cathy. On sait, en tout cas, via vos messages, que vous êtes fan de Gérard Lenormand, le petit prince de la chanson française. Et vous nous avez demandé effectivement un titre de Gérard Lenormand qui n'apparaît pas encore, qui ne figure pas encore dans notre base musicale, mais ça ne saurait tarder. On va rectifier le tir avec nos experts Philippe et Marc. Et en contrepartie, un autre titre extrait du répertoire. J'espère que c'est celui que vous attendez. Vous m'avez dit, c'est au choix. Eh bien, voici Gérard Lenormand avec « Il » pour Cathy de Mace.

0: Gérard Lenormand, le choix de Cathy de Mace. Autre message, un message vocal, celui-là, tout de suite, je vous le fais écouter.
1: Bonjour Jocelyne et bonjour à tous les auditeurs, j'espère que vous allez bien. Ici c'est Laurence de Witt, serait-il possible d'entendre, pardon, Félicie de Fernandel, elle est tellement chouette à entendre cette chanson. Merci beaucoup, bon après-midi à tous.
0: Bel après-midi à vous Laurence, et vous avez raison, hein, c'est une chanson très agréable à entendre, la chanson humoristique par excellence, sortie en 1939 pour les besoins du film Barnabé, et peut-être l'ignorez-vous, mais le prénom de Félicie n'est pas innocent, il n'a pas été choisi au hasard, non non, il s'agit d'un clin d'œil à l'épouse de Fernandel prénommée Henriette Félicie. Henriette Félicie Mance, qu'il a épousée en 1926. Autrement dit, l'épouse de Fernandel s'appelait Félicie aussi.
2: 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Je pensais les arbres bourgeonnent et les gueules de loups boutonnent, Félicie aussi. 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Puis une poire et des gaufrettes, seulement la poire était blette, Félicie aussi. 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C'était l'hôtel d'Abyssinie et du Calvados réunis. 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

Et bientôt les vendanges dans nos vignobles de Wallonie, des vignes qui ont beaucoup souffert de la sécheresse. On croise les doigts hein, pour que le vin tiré, on puisse le boire. Et ben en parlant de pluie, voici Eruption. Juste derrière, on retrouvera Sacha Distel avec La Belle Vie.

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1: Bientôt 16h sur Viva Plus, le temps de retrouver votre journal. Il est toujours proposé et présenté par Esmeralda Labi. Rebonjour, merci de vous informer avec nous. Un corps sans vie aurait été retrouvé cet après-midi à Onhé, en province de Namur. Le parquet confirme qu'une opération policière est en cours sur le territoire de la commune. Sans faire davantage de commentaires, plusieurs combis de police sont sur place, à proximité du terrain de football. Aucune précision pour l'instant. On se souvient que le 27 juin dernier, un père et son fils ont disparu dans la région. Brian et Timéo, 5 ans, n'ont plus donné de signe de vie depuis. La guerre entre les États-Unis et l'Iran, les médias d'État iraniens ont proféré une menace de mort à l'encontre de Baron Trump, le plus jeune fils de Donald Trump. Une récompense de 10 millions de dollars est évoquée dans une séquence vidéo diffusée par une chaîne publique iranienne et présentant des informations sur ses habitudes, sur certaines mesures de sécurité dont le jeune homme fait l'objet, notamment dans son université. Donald Trump a aussi affirmé ce lundi sur sa plateforme True Social que l'Iran s'effondrait complètement, et cela à quelques heures de l'annonce des détails de sanctions économiques américaines contre Téhéran. La température des eaux de surface des océans mondiaux a atteint 21 degrés en moyenne ce samedi, un record absolu sur une journée, et cela sous l'effet du réchauffement climatique et du développement du phénomène El Niño, annonce de l'Observatoire européen Copernicus. Les océans, rappelons-le, jouent un rôle de régulateur du climat en absorbant 90% de la chaleur excédentaire générée par les activités humaines, notamment la combustion de pétrole, de gaz et de charbon. 9 communes belges lauréates du programme international Youth Climate Action Fund. Chacune d'entre elles recevra 34 000 euros pour soutenir des jeunes de 15 à 24 ans dans la mise en place et la réalisation à l'échelle locale de projets concrets liés au climat et au développement durable. Nous parlons de moins en moins. Des chercheurs américains ont démontré que le nombre de mots prononcés chaque jour a drastiquement baissé au cours des 15 dernières années. En 2005, une personne prononçait en moyenne 16 000 mots par jour. En 2019, cette moyenne n'était plus que de 12 000 mots, une diminution de 28%. Les chercheurs avancent une hypothèse pour expliquer cette diminution, la transformation de nos habitudes de communication avec l'arrivée de nouvelles technologies. Les smartphones et les réseaux sociaux se sont largement imposés dans le quotidien. Une part de plus en plus importante de nos discussions et interactions se font désormais par écrit. Lui, il parlait et il avait un mot qu'il aimait répéter deux fois, gloop, gloop. Noël Godin, comique belge et célèbre entarteur de personnalités, de Marguerite Duras à Bill Gates, est décédé hier. Il avait 80 ans. Fin de ces infos, bonne fin de journée.
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0: l'année de sortie de cette chanson 1986, puisqu'elle reste à ce jour la seule victoire de la Belgique au concours Eurovision. Année 86, année 80, c'est aussi pour marquer l'arrivée sur Viva Plus d'une nouvelle chronique, rubrique, appelez-la comme vous le souhaitez, la Route 80 avec Philippe Demeuzeur, dès ce soir, entre 18 et 19 heures. Et pour marquer le coup, pour marquer l'arrivée de cette nouvelle, de cette nouveauté, hein, oui, bien sûr, eh bien, Philippe aura toute cette semaine des places à vous offrir pour les Solidarités à Namur qui vont accueillir, bien sûr, des artistes des années 80. Ce sera le cas le 4 septembre avec Orchestral Manœuvre in the Dark. Des places pour OMD, ça vous dit? Soyez à l'écoute. Chiquitita, you and I know. Ce n'est pas l'année 80, mais 1979, un titre qui apparaît sur l'album « Voulez-vous ». Le mot « chiquitita » en espagnol signifie « petite fille » ou « petite ». C'est une production, bien sûr, de Benny Anderson et de Björn Ulvaeus. En 79, année déclarée internationale de l'enfance par les Nations Unies, ABBA va interpréter le titre lors d'un concert de charité « Music for UNICEF » à New York. Le groupe prend alors la décision de céder 50% des redevances de la chanson à l'UNICEF. Et plus tard, ils vont augmenter cette donation et la porter à 100% des droits d'auteur. Donc, les membres du groupe sont très généreux. Et depuis plus de 45 ans maintenant, chaque écoute en streaming, chaque diffusion radio, chaque vente de Chiquitita rapporte de l'argent. La chanson a ainsi généré plus de 5 millions de dollars directement investis dans des programmes de protection des enfants et d'émancipation des jeunes filles à travers le monde et notamment au Guatemala. Mais il y aura aussi Claude François, Johnny Hallyday et Jimmy James and the Vagabonds.
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C'est en français pour Claude François, vous vous souvenez ? Là, c'est Jacques Brel qui s'est installé sur les platines de Viva Plus. Michel Delpech va suivre, de même que Joe Dassin. Et puis, de nouveau, une escapade dans la province de Luxembourg. Cette fois, nous serons dans la brasserie Lupulus. Oh.

0: Un petit peu d'évasion dans la musique de Viva Plus. Il y en aura aussi dans la prochaine escapade. Et par la suite, on retrouvera le groupe ABBA, Claude Barzotti et The Exciters. On va s'exciter sur Viva Plus.
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0: Viva Plus prend la direction de Gouvy. On est en province de Luxembourg. On rejoint à la brasserie Lupulus Sonia Marquion, la responsable commerciale de la brasserie. Sonia, bonjour.
2: Bonjour.
0: Qui a été à l'initiative de la fondation de cette brasserie Lupulus?
2: Mais c'est Pierre Gobron et ses deux fils, Julien et Tim, qui ont décidé d'appeler cette petite brasserie familiale et artisanale Les Trois Fourquets. Et ensuite est venu le nom de Lupulus.
0: Et pourquoi Lupulus? Qu'est-ce que ça veut dire? Est-ce que derrière Lupulus, il y a du loup?
2: Il y a le loup, parce que Lupulus, en italien, c'est petit loup. Et Lupu, c'est en italien le houblon, d'où le nom Lupulus, avec un petit loup entouré de houblon.
0: Évidemment, le loup est devenu le symbole de la brasserie.
2: Le loup est présent vraiment sur tout... nos bouteilles, sur nos fûts, tout le monde nous reconnaît par le loup et ce fameux cri qu'on fait souvent quand on est en réunion ou quand on est en famille, on crie, enfin c'est le loup, on adore ça.
0: Donc vous poussez le cri du loup, vous pourriez m'en faire une démonstration?
2: Quand on est bien lancé, on fait ouh.
0: Ah bah dites-moi, vous êtes une véritable louve.
2: Merci beaucoup.
0: Évidemment, une gamme de bières qui s'est bien développée.
2: Notre produit phare, c'est la Lupulus triple blonde. Ça, c'est le premier produit que la brasserie avait sorti. Ensuite est venue la Lupulus brune. Nous avons fait une Organicus qui est une bière bio. L'Hibernatus qu'on sort en hiver, mais qui est là toute l'année. Mais l'Hibernatus est aussi un produit, on va dire, fort, parce qu'il titre quand même 9,5. C'est une bière quand même brune, artisanale, qui est non filtrée. Une refermentation en bouteille. Elle a une robe noire intense. Une mousse bien compacte et crémeuse. Moi, j'utilise aussi dans tout ce qui est culinaire, notamment dans les carbonates, par exemple.
0: Et puis, des bières un peu moins fortes également, et même une bière non alcoolisée.
2: On a sorti notre petite Lupulus placebo, qui est low alcool, qui pour l'instant titre 0,4 degrés d'alcool. On a aussi sorti des canettes. On a la canette Naipa, donc ça c'est une New England NPA, c'est une robe trouble assez opaque. On a ajouté des céréales, comme l'avoine par exemple. Elle a un goût très fruité, on a une présence assez prononcée de la mangue, du pamplemousse et un peu de la pêche aussi, on va dire.
0: Et les matières premières qui rentrent dans la préparation de vos bières, ce sont des matières premières qui viennent de chez nous ou vous allez les chercher ailleurs?
2: Mais écoutez, on essaye évidemment de faire venir de la Belgique. Maintenant, on ne trouve pas tout évidemment chez nous et donc on se rapprovisionne un petit peu dans l'Europe.
0: Vous avez également créé une fromagerie.
2: Ça, c'est Pierre Gobron. Il a décidé de faire une production ici, affinée évidemment sur le site de la brasserie Lupulus, là où se trouvait notre ancienne salle de brassage à l'époque et soutirage. Et il propose des fromages traditionnels à partir d'un lait aussi de qualité. Donc le circuit court se fait tout autour de la brasserie et ce fromage est affiné à la bière.
0: C'est un fromage pâte dure, pâte molle?
2: Pâte dure. On l'a frotté avec de la bière. Elle a un complexe de noisettes assez agréable en bouche à la fin quand on la mange.
0: Et d'ailleurs, pour déguster tous ces bons produits, il y a également un bar et un restaurant?
2: Oui, la plupart de nos plats sont à découvrir avec une bière. On fait les boulets à la bière brune de chez nous, l'Hibernatus. On travaille avec la bière blanche parce qu'on a aussi une bière blanche. C'est une bière vraiment typée, artisanale, avec aussi sa robe assez trouble. Mais elle a un arôme d'agrumes et elle est très désaltérante, elle est très légère. Comme notre Opéra, par exemple, aussi, qui est une bière IPA, qui titre 6 degrés, donc IPA, donc Indian Pale Ale, avec beaucoup d'amertume en bouche, mais très rafraîchissante et très facile à boire.
0: Pas mal d'aménagements depuis le début, et notamment la possibilité aussi de visiter la brasserie.
2: Avec une dégustation à la fin de la visite, et un petit cadeau de bienvenue et de remerciement.
0: Parce que vous avez aussi une boutique avec tous les objets dérivés.
2: Le petit shop en bas du restaurant, donc sur la brasserie, et là on a notre shop où on vend nos coffrets cadeaux, du textile. Et notre petite merveille aussi, mais c'est notre jean. On a un jean Lupulus qui titre 40 degrés, elle a une douceur, une amertume assez... Enfin, je veux dire, le jean est facile à boire, il y a des touches d'agrumes.
0: Qui porte un nom particulier ?
2: Jean Lupulus.
0: Oh ben ça vaut bien encore un petit cri de loup.

0: Ce sont les Exciters. Alors, je sais pas, c'est une traduction littérale, hein, les excités. Et à mon avis, il est pas mal aujourd'hui, Philippe. Salut, bonjour, Philippe.
1: Jocelyne. Bonjour, Jocelyne. Bonjour à tous.
0: Alors, dans quel état? Dans quel état?
1: Voyez le marsupilami lorsqu'il saute sur sa queue?
0: Oui, ça rebondit.
1: Hein, soyons clairs.
0: Oui, non, j'ai trouvé quand même la comparaison assez osée.
1: Eh ben, c'est à peu près ça. À peu près ça. L'excitation, le prêt pour ce qui va suivre, ben, à 17h déjà, mais à 18h surtout. Oui, pour cette petite nouveauté de la route 80, dont je ne vais pas vous dire grand chose aujourd'hui, puisqu'on va seulement lever le voile aujourd'hui, sur ce que, de quoi sera composée, cette tranche horaire. Évidemment, la musique des années 80, mais il y a encore des petits détails, des petites choses.
0: Oui, vous ne voulez rien dire avant rien déflorer. Non. Toutefois, ben on peut dire que vous allez offrir des places pour les solidarités.
1: Ah ben oui, parce qu'en plus, les Solidarités accueillent OMD, Orchestral Manoeuvres in the Dark, ce qui tombe très bien, puisqu'ils ont démarré fin 70, et leur gros succès chez nous, c'était essentiellement dans les années 80, donc c'est bien. Du coup,
0: souvenir.
1: Ben, ça m'a
0: donné
1: une idée de les glisser dans la programmation pour un prochain jour, parce qu'aujourd'hui, c'est complet, on affiche complet aujourd'hui.
0: Oh, d'accord, d'accord, donc il n'y aura pas d'inologué, il n'y aura pas de souvenirs, il n'y aura pas de pucelle d'Orléans.
1: Il y en aura après, il n'y a pas de soucis.
0: On compte sur vous.
1: Entre 17 et 18 heures, par contre, là, c'est les programmateurs qui font le boulot. Hein. Vous savez, moi, relax, hein, les Chaussettes Noires, Michel Jonas, les Beatles, et plein d'autres, évidemment.
0: Bien sûr. Allez, à votre ouvrage.
1: Écoutez, l'ouvrage, je peaufine encore deux, trois petites choses et je suis prêt. Pas de soucis, à tout à l'heure.
0: Tout à l'heure, après les infos de 17 heures.
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meilleur goodbye en ce qui me concerne. J'ai encore de la musique à vous glisser dans les oreilles. Le goodbye, ce sera avant les informations de 17h. Mais là, tout de suite, je vous propose de passer un coup de fil à Elisa. En tout cas, c'est pas moi, c'est Dave qui va s'en charger.

Fais-moi dit pou, référence effectivement à la chanson de Serge Gainsbourg. Voilà, il est temps pour moi de m'éclipser. Ce ne sera pas sans musique, bien sûr. On va entendre les Bee Gees, Tragedy. Et par la suite, les informations de 17h. Et par la suite, Philippe Demeuzeur, avec un tout nouveau rendez-vous entre 18 et 19h, la route 80. Belle fin d'après-midi, bon début de soirée.

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1: Ça y est, j'ai les commandes du vaisseau Viva Plus. Il va être 17h. Le journal vous sera présenté par Delphine Vreux.
2: Un nouveau journal de classe, des cartables à nouveau remplis. C'était la rentrée des classes aujourd'hui pour 900 000 élèves francophones et pour leurs enseignants. Et nous verrons comment s'est déroulé ce retour à l'école. Deux nouvelles fusillades à Bruxelles, elles s'enchaînent depuis quelques jours. À Saint-Gilles, les habitants se sentent démunis. Un monument de la radio s'est éteint, l'animateur et journaliste Philippe Bouvard. Il avait du pif, nous dira un autre animateur, Jean-Pierre Foucault. Bonjour, et avant de développer ces titres, ce corps qui a été retrouvé à Onhaye en province de Namur, près d'un terrain de football, de nombreux policiers sont sur place. Onhaye, c'est dans cette commune qu'ont disparu Timéo, 5 ans, et son papa âgé de 29 ans. Ils sont introuvables depuis le 27 juin. François-Louis, vous êtes près du lieu où ce corps a été retrouvé. Est-ce que l'on sait s'il s'agit du corps d'un enfant ?
3: Alors d'après plusieurs de nos sources, effectivement, il s'agit bien du corps d'un enfant. Il a été transféré dans le courant de l'après-midi vers un institut médico-légal pour une autopsie. Je suis à Onhaye, donc à quelques centaines de mètres du terrain de football où l'on avait retrouvé il y a 2 mois la voiture de Brian Brigou, le papa du petit Timéo, âgé de 5 ans. Un périmètre de sécurité, évidemment, nous empêche d'approcher de la zone et il est encore trop tôt pour confirmer qu'il s'agit bien du corps du petit Timéo, disparu le 27 juin dernier avec son papa. Mais il est clair que la découverte de ce corps sur les lieux même de la disparition ne laisse pas planer beaucoup de doutes sur une issue dramatique dans ce dossier. À ce stade, il n'est pas encore question d'un deuxième corps qui serait celui du papa. Les recherches poursuivent, bien entendu. Une première question vient aussitôt à l'esprit. Pourquoi autant de temps, plus de 2 mois, pour retrouver un corps alors qu'il se trouvait sur les lieux même de la disparition où les recherches ont démarré? Et puis surtout, la deuxième question, s'il se confirme qu'il s'agit bien du corps du petit Timéo, où est son père, Brian Brigou?
2: Merci François-Louis en direct de Onhaye. C'est le retour à la maison. Le premier jour d'école est terminé. C'était la rentrée des classes ce matin. Pour les plus jeunes, en tout cas, les classes de maternelle et de primaire se sont remplies. Les cours de récréation ont repris vie. Mais comment s'est déroulée cette rentrée pour les enfants, mais peut-être aussi pour leurs parents? Simon Gérard nous emmène à la sortie de la classe maternelle de l'école libre Saint-Cyr de Senef dans le Hainaut.
4: Est-ce que tu t'es bien amusé? T'as joué à quoi?
5: Fidèle à lui-même, toujours vite en train, avec plein de choses à raconter, terminer ce qu'il n'a pas mangé dans ses boîtes à tartines, le petit dessert, et voilà, il a envie de rentrer voir son grand frère, mais moi j'aimerais le feedback de madame, donc j'attends patiemment mon tour.
4: Madame Sabrina, ça s'est passé comment la rentrée pour vous?
6: Très sportif. Très très sportif, mais beaucoup de belles personnalités, de beaux éléments, et je sens que ça va être une bonne année scolaire. Sportif, mais bonne année scolaire.
4: Fatigante, oui.
6: Oui, un peu. Je serai contente de rentrer à la maison.
2: 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Et alors que les trajets vers l'école ou vers le travail ont repris, le prix de l'essence grimpe à nouveau demain. Pour la 98, plus 4 centimes d'euros le litre. Et pour la 95, plus 3 centimes. Les prix n'ont plus atteint un tel niveau depuis 3 mois. 5 fusillades en moins de 3 jours en région bruxelloise. La nuit dernière, des coups de feu ont été tirés à Saint-Gilles et à Molenbeek. À chaque fois, une personne a été blessée et hospitalisée. Pourtant, cette criminalité s'était quelque peu calmée ces dernières semaines. À Saint-Gilles, les habitants se sentent démunis, un peu comme piégés, faute de trouver des loyers abordables pour partir. Cédric Demoulin et Mélanie Joris se sont rendus à Saint-Gilles.
7: Au premier étage, les rideaux sont fermés, mais l'impact de balle est encore bien visible. Dans l'appartement, une Saint-Gilloise qui a eu la peur de sa vie hier matin.
8: Il était quoi, 7h, moins 15, moins 10. J'entendais un bruit énorme. Je n'ai pas bougé de toute façon parce que j'avais peur. Et quand je me suis levé, j'ai regardé. Et bon, je croyais que c'était un pavé qu'on m'avait lancé.
7: Sa voisine n'est pas plus rassurée. Cela fait 30 ans qu'elle habite dans le quartier. Elle a vu l'ambiance se dégrader.
9: Avec les clodos dans la rue, avec les tirs. Bon, je ne sais pas ce que ça va donner pourvu qu'on arrive à trouver une solution. Hein. Mon fils, il est furieux. Il habite à Amsterdam, il me dit « Mais tu vas pas rester dans... Qu'est-ce qu'il faut faire ? Tu vas pas rester dans le quartier ?»
7: Cet autre riverain met lui en cause les nouveaux aménagements urbains sur la place Jacques-Franck. Plus d'espaces verts, plus de bancs, un terrain de foot, autant d'obstacles pour la police.
10: La police pouvait faire le tour de toutes les squares Albert, de deux tours. À deux minutes, ils faisaient le tour, donc ils n'avaient pas la possibilité, quelqu'un, de donner un petit paquet à quelqu'un parce qu'il avait la police sous le dos. Aujourd'hui, le quartier, il était enfermé.
7: Les riverains rencontrés sont partagés. Ils aiment leur quartier où les loyers sont encore abordables, mais où il faut vivre avec les dealers.
2: Le bourgmestre de Saint-Gilles réclame des moyens pour enquêter, pour combattre les réseaux cachés derrière les trafiquants de drogue. L'Ukraine veut absolument la paix, mais elle n'est pas prête à capituler. Voilà résumé le discours de son président Volodymyr Zelensky à l'occasion du 35e anniversaire de l'indépendance de son pays. En fin de journée, les pays alliés de l'Ukraine vont se réunir à nouveau pour évoquer le soutien militaire. Le Premier ministre britannique Andy Burnham est à Kiev. Il doit annoncer le feu vert pour permettre à l'Ukraine de fabriquer ses propres missiles longue portée. L'entreprise européenne de défense MBDA serait alors autorisée à divulguer des secrets de fabrication. Moscou prévient que la Russie détruira immédiatement les sites de production. L'armée israélienne, elle, a reçu l'ordre de détruire des cerfs-volants comme s'il s'agissait de drones. Ces derniers jours, plusieurs cerfs-volants venus de Gaza sont tombés près ou dans des localités israéliennes. Aucun danger, mais Daniel Fontaine, dans le passé, des engins incendiaires ont été attachés à ces objets a priori innocents.
11: Oui, ce fut le cas en particulier en 2018. Des dizaines de cerfs-volants et de ballons ont provoqué des incendies en Israël à proximité de la bande de Gaza. Alors, depuis les attaques du 7 octobre 2023, tout ce qui vient de Gaza est particulièrement perçu comme une menace par les habitants israéliens de la région. Et ces derniers jours, au moins 4 cerfs-volants ont été retrouvés dans le kibboutz de Nahal Oz.
2: Et sait-on qui a lancé ces cerfs-volants ?
11: Alors, selon le Hamas palestinien, ils ont été utilisés à Gaza par des enfants qui jouent au milieu des décombres. Mais l'armée israélienne pense que le Hamas est à l'origine des lancements. Son objectif serait de tester la manière dont Israël réagit. Le ministre israélien de la Défense estimait qu'il s'agissait d'actes de guerre. Il a ordonné que les cerfs-volants ou les ballons soient traités comme des drones, qu'ils contiennent ou non des explosifs. Le Premier ministre Benjamin Netanyahou a lui menacé d'intensifier les frappes contre les responsables de ces envois et d'évacuer les populations des zones de lancement. Israël contrôle déjà environ 70% du territoire de la bande de Gaza.
2: Merci Daniel. Et hier, deux frappes aériennes israéliennes menées sur Gaza ont fait 2 morts, dont un enfant de 4 ans. Jamais l'eau des océans n'a été si chaude, 21,1 degrés à la surface samedi. C'est un record absolu. Sous l'effet du réchauffement climatique et du phénomène météo extrême, El Niño. Il a créé l'impertinence à la radio et à la télévision. Avec ces mots, Laurent Ruquier rend hommage à Philippe Bouvard, mort ce matin. Il avait 96 ans. Philippe Bouvard, un nom à jamais associé à l'histoire de l'émission Les Grosses Têtes. Il l'a créé en 1977. Il a aussi découvert plusieurs générations d'humoristes. Philippe Bouvard, un homme qui avait le don de dénicher de nouveaux talents. C'est ce que retient l'animateur français Jean-Pierre Foucault.
12: Il avait du pif, il savait sentir qui allait devenir une vedette, qui, parmi les sketchs qu'il écoutait avant l'enregistrement, notamment du petit théâtre de Bouvard, il disait oui, pas ci, pas ça. Il savait faire. C'était un homme talentueux dans tous les domaines.
2: Un témoignage recueilli par nos confrères de Radio France. Et de lui aussi, on parlait à la radio et on voyait parfois à la télé ou dans les journaux. Le Bruxellois Noël Godin est décédé. Il était surnommé l'Antarteur et il avait 80 ans. La Belgique face à l'Argentine ce soir à la Coupe du Monde de hockey à Wavre dans la compétition féminine. Les Red Panthers, 3e mondial, sont face au 2e mondial, mais une victoire leur permettrait de terminer en tête de leur groupe. Match à 20h30. Et voilà qui referme ces informations. Merci d'avoir été à l'écoute.
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0: Ah, si nos premiers ministres ou vos présidents avaient ce tempérament-là, la vie serait peut-être plus belle. Qui sait, qui sait. Bonjour les amis, très heureux de vous accueillir. Il est 17h passé de 15 minutes, plein de choses à vous dire. Alors on va essayer de faire les choses dans l'ordre. Attendez, hein. Je remets tout dans l'ordre. D'abord, remercier Jocelyne avec qui vous avez passé l'après-midi. Elle reviendra demain à partir de 13h avec de nouvelles escapades, bien entendu. De notre côté, nous sommes ensemble jusqu'à 19h, avec à 18h. Et bien c'est là le moment important peut-être de cette journée, en tout cas pour votre serviteur, c'est de lever le voile sur cette fameuse route 80 qui va nous accompagner toute cette saison. La musique des années 80, ça vous avez compris, mais je vous en dirai plus tout à l'heure. Avant cela, j'aurai entre 17 et 18 heures de la chouette musique à vous diffuser, mais j'ai quand même une info à vous donner, c'est qu'également entre 17 et 18 heures, je vais vous offrir des places pour les Solidarités à Namur. Pour le 4 septembre, il y a des tas d'artistes présents, dont OMD, Orchestral Maneuvers in the Dark. On ne pouvait pas rêver mieux au niveau musique années 80, et on m'a gentiment glissé ça dans le programme, et j'en aurai tout au long de la semaine, et j'aurai deux places, mais on en reparlera là aussi un peu plus tard. Alors, c'est fait, on peut parler de la musique, et il y aura ceci.
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0: Les chaussettes noires avec Daniela. Du produit noir, jaune, rouge avec Lio, amoureux, solitaire, et puis ceci, ouh. Ah, je sais que vous aimez bien, hein, c'est tendre à souhait. Le groupe Nazareth avec Love Hurts. Vous êtes prêts? On démarre cette première heure, tranquille. Comme d'habitude, si je puis dire. Les Beatles, c'est Michel Jonas. C'est pour vous, c'est cadeau.

En début d'émission, je vous ai parlé d'un cadeau sympa. Ben, c'est le moment d'en parler et d'afficher le concours, si je puis dire. Hein. Si. Bonne nouvelle. J'ai pour vous tout de suite deux invitations pour le festival Les Solidarités à Namur pour la journée du vendredi 4 septembre. Il y a parmi l'affiche Sam Sauvage, Faithless, Girls in Hawaii, mais aussi le groupe OMD, Orchestral Maneuvers in the Dark, qu'on entend ici en fond, okay, Enola Gay. Vous voulez remporter ces invitations pour les Solidarités à Namur pour le 4 septembre? Ça se passe par WhatsApp 0472 50 60 70. Vous commencez votre message par Namur, suivi de vos coordonnées complètes, nom, prénom, adresse postale et adresse email. C'est très important. Nom, prénom, adresse postale et adresse email complète. Vous commencez votre message par Namur, numéro WhatsApp 0472 50 60 70. On joue pendant 20 minutes maximum. Après, sélection du gagnant ou de la gagnante. Bonne chance. Tout de suite, on a Barry White et puis les Chaussettes Noires comme annoncé, puis Marvin Gaye. 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

0: Le grand Marvin Gaye sur Viva Plus avec What's Going On. J'avais tellement de choses à vous dire en début d'émission que j'ai oublié ceci.
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0: Et oui, le retour du rétro-instru, le rétro-instru que vous allez pouvoir redécouvrir mais tous les jours de la semaine, du lundi au vendredi. Oui, oui, du lundi au vendredi, on aura un retour sur des instrumentaux de tout poil, les instrumentaux purs et durs, les thèmes de films, les thèmes de générique de feuilleton, les thèmes génériques d'émissions télé, etc., etc., en espérant vous faire redécouvrir quelques petites pépites. Aujourd'hui, je vais vous passer quelque chose de très connu, je pense bien. Rondo Veneziano, c'est un ensemble musical italien qui s'inspire de la musique baroque et classique pour produire une variété d'...

Ce n'est pas tous les jours que nous avons une pincée de country music dans la programmation de Viva Plus, et ma foi c'est bien agréable, surtout quand c'est signé par le grand Kenny Rogers. Le titre était The Gambler. 17h44 déjà, c'est terminé pour le concours des solidarités de Namur pour aller applaudir notamment OMD, Orchestral Manoeuvres in the Dark. Le 4 septembre, c'est Pierre qui habite à Binche qui a remporté les invitations. Il va les recevoir par mail très très rapidement. C'est Steve qui gère ça derrière. Merci Steve, il gère ça comme un chef, je le sais. Voilà, mais il y aura d'autres places demain. Ben écoutez, soyez à l'écoute, hein, c'est la meilleure chose que je puisse vous conseiller. Dans la suite du programme, je vois Nazareth avec Lawford. Il y aura un bon petit Fredo, Frédéric François, Chicago. Et là tout de suite, on a Lio, amoureux solitaire.

0: Si un de ces jours vous croisez Bernard Dowé lors d'une soirée dansante, n'hésitez surtout pas à vous faire inviter par ce grand monsieur pour un slow torride. C'est un grand, grand danseur. Mais là, il va parler programme télé.
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4: Après 2 mois de gestation, les bons conseils de notre direction, voici notre nouveau bébé sur Viva Plus, la route 80. Bonjour, rebonjour, vous qui venez de nous rejoindre sur Viva Plus. Un nouveau rendez-vous que l'on vous propose du lundi au vendredi de 18 à 20 heures. Alors je voulais d'abord, vite, vite, en vitesse, remercier, sinon je vais oublier, la pré-prod, c'est ceux qui ont fait tout l'habillage de l'émission, et aussi Marc Vernon qui a passé des nuits blanches à travailler sur la communication et le nouveau logo. Merci à eux et merci à la direction de me confier cette mission. C'est une nouvelle mission pour moi, un nouveau challenge, un nouveau risque hein, quelque part, mais je pense que nous allons passer ensemble du bon temps en retrouvant la musique des années 80 en français, en anglais, en italien, en espagnol, en tout ce qui peut exister comme langue, ou presque. Et puis il y aura évidemment toujours la bonne humeur légendaire de votre serviteur, en tout cas j'espère. Et puis histoire de pas perdre pied, et comme certains vont peut-être, je le sais bien, regretter peut-être un peu l'apéro disco, eh bien je vais proposer d'offrir un verre tout de suite, avec modération, et UB40 Red Red Wine. Bonne fin de soirée, bonne fin d'après-midi plutôt, et bon début de soirée.

Les années 80, Route 80 sur Liva Plus, votre nouveau rendez-vous de 18 à 20 heures avec évidemment la sonde et les sonorités des années 80 avec notamment ceci, tiens, Ellie Medeiros.

Les années 80 ont vu apparaître une flopée de nouveaux artistes, parfois très éphémères, on en reparlera plus tard, promis. Mais il y a aussi des artistes qui ont confirmé leur position, comme ici Francis Cabrel sur Viva Plus, avec Encore et Encore. 18h20 déjà, on poursuit notre route 80 avec l'Aziza de Daniel Balavoine, mais tout de suite, oh, Samantha Fox.

0: Après la pub, Survive à plus avec les Nolans. 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

encore bien présent dans les années 80, surtout lorsqu'il était entre les mains de Gérard Blanchard. Elle voulait revoir sa Normandie. On voyage sur la route 80, c'est aussi le but. On poursuit ? Bah écoutez, on poursuit alors. 18h35, Fergal Sharkey avec une superbe interprétation de Have Good Heart.

Les années 80 furent riches en création, bien sûr, mais aussi en reprise. Hein. Bah écoutez, où il y a de la jeune, il n'y a pas de plaisir. On va s'écouter Tight Fit. Souvenez certainement de ça. The Lion Sleeps Tonight.

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Vous venez de nous rejoindre, soyez les bienvenus sur la route 82 UA+, notre nouveau rendez-vous du lundi au vendredi de 18 à 19h. Les années 80 ont vu apparaître une petite voix, celle de Vanessa Paradis, qui depuis a fait, oulala, que de chemin. Aussi des artistes un peu éphémères comme Luna Parker, qu'on s'écoutait à l'instant, des états d'âme, Eric. Allez hop, on va se secouer un petit peu avec quelque chose qui nous a fait bien danser dans les années 80, c'est ce Girls Just Want to Have Fun de Cyndi Lauper.

Un artiste incontournable des années 80, ce rock voisine avec Hélène. Ben dites donc, c'est déjà l'heure de servir le petit dernier pour la route 80. Ben oui, le Dexys Midnight Runners. Come on, Eileen, pour clôturer ce premier rendez-vous route 80 sur Viva Plus. Ah oui. Il y en aura d'autres tous les jours de la semaine, de 18 à 19h.

0: C'est ici que se termine cette première de Route 80. Il y en aura d'autres, hein, je vous le dis. C'est tous les jours de la semaine à partir de ce début de saison. Du lundi au vendredi de 18 à 19h. Je vous souhaite de passer une belle soirée à l'écoute de nos programmes. Je vous retrouve en grande forme demain, dès 17h. Bye bye.
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0: Il est 19h. David Riffon, bonsoir à tous. Un corps sans vie retrouvé cet après-midi à Honhay, en province de Namur. Le parquet a confirmé qu'une opération de police a été menée, mais sans donner plus de commentaires pour l'instant. Le parquet namurois donnera une conférence de presse à 21h. On garde donc le conditionnel à l'heure où l'on parle, mais cette découverte pourrait être liée à la disparition de Timéo, 5 ans, et de son père Brian, 29 ans, dont les proches sont sans nouvelles depuis fin juin. Le Parti socialiste réclame une réunion conjointe des commissions de l'Intérieur et de la Justice de la Chambre. Le PS souhaite entendre le plus rapidement possible les ministres Bernard Quintin et Annelies Verlinden après les coups de feu à Anderlecht et à Saint-Gilles ce week-end. Au total, 5 fusillades ont eu lieu en 3 jours à Bruxelles. Des personnes ont été blessées et hospitalisées. Derrière ces fusillades, on retrouve, comme il y a quelques mois, des bandes rivales actives dans le trafic de drogue. Vagues de chaleur, surmortalité, sécheresse et enfin incendie historique dans les Fagnes. L'été 2026 a marqué la Belgique. Et pourtant, la réponse politique est trop timide, estiment certains. Des initiatives ont été mises en place à différents niveaux de pouvoir. Des mesures ou des plans d'action contre les risques climatiques sont dans les cartons. Mais pour François Massonnet, climatologue FNRS à Lucé-Louvain, tout cela reste insuffisant.
1: S'adapter, c'est une chose, mais ça ne va pas régler les problèmes. C'est quelque part mettre un sparadrap sur une problématique. Là où on ne voit rien venir, c'est vraiment sur les politiques d'atténuation, donc de réduction de nos émissions de gaz à effet de serre. Et après un été comme celui qu'on a connu, vient le temps des grandes clarifications. C'est-à-dire qu'on va devoir maintenant mettre nos hommes et femmes politiques devant le fait accompli et de leur demander, mais concrètement, comment est-ce que vous anticipez les années à venir pour les politiques d'atténuation et d'adaptation.
0: Une interview signée Paul Lancin. Donald Trump durcit une nouvelle fois le ton contre le Canada. Le président américain envisage de taxer encore plus durement l'acier et les voitures produits par son voisin. À partir du 1er janvier prochain, toutes les voitures, les camions, les pièces détachées automobiles et l'acier verront leur taxe augmenter à 50%, a martelé Donald Trump sur son réseau social. Ces produits sont déjà visés par des surtaxes mises en place durant les premiers mois du deuxième mandat du président américain l'an dernier. Les automobiles sont par exemple taxées jusqu'à 25% et l'acier dans certains cas jusqu'à 50%. Le sport, les Red Panthers sont officiellement qualifiés pour les demi-finales de la Coupe du Monde de hockey. Les résultats de l'autre rencontre, le résultat vient de tomber. L'Allemagne a battu l'Espagne 4-1. Les Red Panthers sont donc assurés mathématiquement de terminer à l'une des deux premières places de leur groupe. Mais les Panthers en veulent plus. Les Belges numéro 3 mondial affrontent tout à l'heure l'Argentine numéro 2 mondial. Les joueuses belges ne viseront donc qu'une seule chose, la victoire pour terminer en tête du groupe. La gardienne Elodie Picard nous l'explique, une première place pourrait tout changer.
2: C'est vrai qu'on pourrait passer potentiellement avec une défaite ou une égalité, mais on veut vraiment gagner ce match parce que si on le gagne, on joue à la maison, cette demi-finale. Donc ça, c'est aussi très important pour nous. Si on est deuxième, alors ça veut dire qu'on va en Hollande, on joue contre la Hollande, donc on préférerait quand même gagner le match. Donc on va juste tout faire pour gagner. Déjà, jouer chez nous, c'est incroyable avec le public qu'on a. C'est vraiment juste incroyable comme ambiance et on sait que ça peut nous porter loin. Et évidemment, éviter les Pays-Bas, c'est sûr que ça peut nous donner un petit avantage. Après, si on veut la médaille d'or, évidemment, il faut gagner contre tout le monde. Mais je pense que si on gagne, ça peut quand même être un gros avantage.
0: Interview signée Christophe Reculé. En cyclisme, pas de vainqueur aujourd'hui dans la troisième étape du Tour d'Espagne. Elle devait mener les coureurs à Font-Romeu. Mais un très gros orage et une averse de grêle ont rendu l'ascension du col du Mont-Louis, l'avant-dernière ascension, trop dangereuse. Les coureurs se sont même mis à l'abri dans des bâtiments et la direction de course a ensuite annoncé la suspension des 15 derniers kilomètres. Pas de changement donc au classement général. Le Slovène Tadej Pogacar conserve le maillot rouge de leader. Merci de nous accompagner. Je vous souhaite une excellente soirée.
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0: Il est 20h. David Riffon, bonsoir à tous. La circulation va pouvoir reprendre dès demain 10h sur les nationales 676, 672 et 68 situées sur le plateau des Hauts-de-Fagne. C'est ce qu'indique le gouverneur de la province de Liège ce soir. Attention, ouverture des routes, oui, mais ça ne signifie pas que l'accès aux Fagnes est rétabli, notamment pour les promeneurs. Celui-ci reste interdit et l'arrêt et le stationnement resteront également interdits sur ces axes aux abords du sinistre et la vitesse sera limitée à 50 km/h. Cette réouverture de certaines routes permettra surtout aux commerces et établissements dont l'activité était très perturbée par les restrictions de circulation et bien de reprendre normalement leurs activités. 4 personnes, j'ajoute, ont été légèrement blessées ce lundi dans un accident impliquant un véhicule de la zone de secours Vesdre, Ogne et Plateau et un autre de la protection civile qui intervenait dans le cadre de l'incendie. La collision s'est produite en début d'après-midi pour une raison qui reste à déterminer. La nuit dernière, des reprises de feu ont également été constatées. Elles ont toutefois été rapidement maîtrisées. Le parquet de Namur doit en dire plus dans une heure environ suite à la découverte d'un corps d'enfant sans vie cet après-midi à Onhaye dans le Namurois. Le parquet a confirmé qu'une opération de police a été menée cet après-midi mais sans donner beaucoup plus de commentaires pour l'instant. Cette découverte pourrait être liée à la disparition de Timéo, 5 ans, et de son père Brian, 29 ans, fin juin dernier. La famille s'est rendue sur place. Au Royaume-Uni, 12 personnes ont été arrêtées dans l'enquête sur la collision entre un véhicule roulant à contresens et une voiture de police. L'accident a fait 7 morts ce week-end, 2 policiers et 5 jeunes âgés de 17 à 23 ans dans le nord-est de l'Angleterre. Cet accident s'est déroulé dans un contexte d'inquiétude grandissante sur l'influence des réseaux sociaux par la publication de vidéos montrant des jeunes à bord de véhicules roulant à contresens ou de manière dangereuse. Toutefois, pour l'instant, selon la police, rien n'indique que les comportements constatés vendredi soir et samedi matin ait été filmé pour un challenge sur le réseau social TikTok. Les 12 personnes arrêtées, 9 hommes et 3 femmes, sont soupçonnées de plusieurs infractions, notamment possession d'armes à feu et participation aux activités d'un groupe criminel organisé. Les Red Panthers disputeront les demi-finales de la Coupe du Monde de hockey. C'est désormais officiel car dans le groupe de la Belgique, l'Allemagne a battu l'Espagne en fin d'après-midi 4-1. Les Belges sont donc assurés de terminer à l'une des 2 places de leur groupe, mais une victoire ce soir contre l'Argentine leur permettrait de disputer la demi-finale à domicile car elle terminerait alors première de leur groupe. Belgique-Argentine, la rencontre débute d'ailleurs dans une demi-heure. Merci pour votre attention, passez une belle soirée.
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0: 21h. David Riffon, bonsoir à tous. Sophie Adenau va retourner une deuxième fois dans l'espace ce mardi. Une semaine après sa première sortie historique, la Française va sortir une deuxième fois de la Station Spatiale Internationale pour terminer sa mission. La sortie extravéhiculaire, comme on l'appelle dans le jargon de l'astronomie, est destinée à remplacer une antenne de communication. Elle doit débuter donc demain à 14h35, heure belge, et durer environ 6h30. Elle fera sa sortie en compagnie de l'astronaute américain Anil Menon, comme la semaine dernière. L'astronaute est devenue le 18 août dernier la première française et la deuxième européenne à effectuer donc une sortie extravéhiculaire dans l'espace. Dans le sud de la France, une tornade a touché l'Aude en fin d'après-midi, plus précisément la commune de Pomas, entre Carcassonne et Limoux. Des vidéos publiées sur les réseaux sociaux montrent la tornade se déplacer en tourbillonnant vers le ciel orageux dans plusieurs communes. 100 km plus au sud, dans les Pyrénées, la troisième étape du Tour d'Espagne qui devait arriver à Font-Romeu a été annulée. Les coureurs n'ont pas pu aller au bout en raison d'un violent orage et d'une terrible averse de grêle. Au total, une vingtaine de départements français avaient été placés aujourd'hui en vigilance orange pour risque d'orage. Va-t-on en savoir plus ce soir sur l'identité du corps d'enfant retrouvé près d'un terrain de football à Honhé, dans la province de Namur cet après-midi? Le parquet doit communiquer. Cet après-midi, donc, une importante opération de police s'est déroulée dans les environs. On suspecte que ce corps soit celui du jeune Timéo, 5 ans, disparu avec son papa fin juin. Objectif, première place et demi-finale à domicile. Les Red Panthers affrontent l'Argentine. En ce moment, c'est le dernier match de groupe de la Coupe du Monde. Elles sont d'ores et déjà qualifiées pour le dernier carré du Mondial de hockey en raison de la victoire de l'Allemagne sur l'Espagne un peu plus tôt. Alors, gagner contre les Argentines leur permettrait de jouer leur demi-finale en Belgique, car elles termineraient alors première de leur groupe. Dans le cas contraire, eh bien, elles iront jouer aux Pays-Bas. Pour l'instant, c'est toujours 0-0. Ce bilan très positif pour la Foire du Midi à Bruxelles. Elle a attiré un peu plus d'1 400 000 visiteurs, une progression de près d'un tiers. Il s'agit même de la fréquentation la plus élevée enregistrée depuis le début des comptages. La foire, installée du 18 juillet au 23 août, a connu ses principaux pics de fréquentation en fin d'après-midi. Hormis les jours de canicule, la météo a été plutôt une alliée, soulignent les organisateurs, qui ajoutent qu'aucun incident majeur n'a été signalé durant les 5 semaines de festivités. Merci pour votre attention. Passez une très belle soirée.
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0: Il est 22h. David Riffon, bonsoir à tous. Le corps de l'enfant retrouvé cet après-midi à Hon et en province de Namur n'est pas formellement identifié ce soir. Mais les indices laissent penser qu'il s'agit de Timéo. Voilà ce que le parquet de Namur vient de dire en conférence de presse. Cet après-midi, un corps d'enfant a donc été découvert à proximité d'un terrain de football, le terrain de Hon. Timéo, 5 ans, n'avait plus donné signe de vie depuis la fin juin. Lui et son papa étaient portés disparus depuis. Deux femmes transgenres ont été agressées et volées par au moins deux personnes dans la nuit de samedi à dimanche dans le centre de Bruxelles. Une information de nos confrères de Bruges, confirmée par la zone de police Bruxelles-Capitale XL. Les deux victimes ont d'abord été agressées après une altercation. Les suspects ont emporté un téléphone portable et un sac à main avant de prendre la fuite. Un peu plus tard, les deux femmes ont de nouveau été attaquées par deux personnes descendues d'un véhicule. Elles ont reçu plusieurs coups, mais sont parvenues à s'échapper et à prévenir la police. Une enquête est ouverte pour vol avec violence et incitation à la discrimination, à la violence ou à la haine. Aucun suspect n'a encore été interpellé. L'administration américaine a annoncé un renforcement des sanctions qu'elle entend imposer aux pays qui entretiennent des relations commerciales avec l'Iran à travers le monde. Ces nouvelles pénalités n'ont toutefois pas été détaillées. Washington veut surtout durcir la pression économique sur Téhéran à un moment où la guerre déclenchée par les États-Unis et Israël contre l'Iran va bientôt entrer dans son 7e mois sans la moindre résolution du conflit en vue. Lors d'une conférence de presse, le secrétaire au Trésor Scott Bessent a présenté ce qu'il a qualifié de jour J économique, adressant un dernier avertissement à tous les pays pour qu'ils rompent leurs relations commerciales avec l'Iran. Téhéran a promis une nouvelle défaite en représailles aux États-Unis et affirme avoir un plan de 2 ans pour les contrer, ces sanctions. Au moins 30 personnes ont été tuées dans une attaque menée par un gang dans le quartier de Kenskoff, près de Port-au-Prince, la capitale d'Haïti. Kenskoff, une ville à flanc de colline qui surplombe Port-au-Prince, a été le théâtre de fréquentes attaques de gangs au cours des 2 dernières années. Des organisations de défense des droits de l'homme ont fait état de massacres, de viols, d'incendies criminels et d'enlèvements, forçant des milliers de personnes à fuir leur domicile. On dispute les toutes dernières minutes de Belgique-Argentine en hockey. C'est toujours 0-0. Les Belges sont déjà qualifiés pour les demi-finales de la Coupe du Monde, mais elles visent la première place du groupe. Pour cela, elles doivent s'imposer. Merci pour votre écoute. Passez une excellente soirée.
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0: David Riffon avec vous pour ces informations. Le corps de l'enfant retrouvé ce lundi après-midi dans un sous-bois à Onhaye dans la province de Namur n'est pas encore formellement identifié, mais les indices laissent à penser qu'il s'agit de Timéo, cet enfant de 5 ans porté disparu depuis fin juin. C'est ce qu'a précisé le parquet de Namur ce lundi en soirée. Dans l'après-midi, une importante opération de police avait eu lieu aux abords du terrain de football d'Onhaye. Le garçonnet était porté disparu depuis le 27 juin. Il se trouvait ce jour-là avec son père qui est toujours activement recherché. Une autopsie du corps de l'enfant va être réalisée ce mardi. De nouveaux coups de feu tirés ce lundi soir au lieu-dit de la place des Deux-Bancs à Saint-Gilles en région bruxelloise. C'est ce qu'a expliqué le bourgmestre Jean Spinette. Les tirs ont été effectués avec une arme automatique. Il n'y a eu aucun blessé. Le tireur a pu prendre la fuite. Il s'agissait du troisième jour consécutif marqué par des tirs à Saint-Gilles et de la sixième fusillade en 4 jours en région bruxelloise. La circulation va pouvoir reprendre dès ce matin 10h sur les nationales 676, 672 et 68 situées sur le plateau des Hauts-de-Fagne. Attention, ouverture des routes ne signifie pas que l'accès aux Fagnes est rétabli pour les promeneurs. L'arrêt et le stationnement resteront également interdits sur ces axes aux abords du sinistre et la vitesse sera limitée à 50 km à l'heure. Cette réouverture des chaussées permet surtout aux commerces et aux établissements dont l'activité a été entravée par les restrictions de circulation de reprendre plus ou moins normalement leurs activités. Dans le sud de la France, vous avez peut-être vu ces images, une tornade a touché le département de l'Aude, plus précisément la commune de Poma, entre Carcassonne et Limoux. Des vidéos publiées sur les réseaux sociaux montrent la tornade se déplacer en tourbillonnant vers le ciel orageux dans plusieurs communes. 100 km plus au sud, un orage et une averse de grêle ont eu raison de la troisième étape du Tour d'Espagne qui arrivait à Font-Romeu. L'étape a été annulée, les classements figés par sécurité. Les coureurs ont même mis pied à terre définitivement à 15 km de l'arrivée. La déception pour les Red Panthers, elles ne joueront pas leur demi-finale de Coupe du Monde de hockey devant leur public en Belgique. Les Belges ont été contraintes au partage 0-0 contre l'Argentine dans leur dernier match de groupe et du coup elles doivent disputer leur demi-finale face aux Néerlandaises aux Pays-Bas. Ce sera jeudi. Merci pour votre écoute, où que vous soyez, passez une belle et douce nuit.
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0: Il est 1h.
1: David Riffon avec vous pour ces informations. Le corps de l'enfant retrouvé ce lundi après-midi dans un sous-bois à Onhaye dans la province de Namur n'est pas encore formellement identifié, mais les indices laissent à penser qu'il s'agit de Timéo, cet enfant de 5 ans porté disparu depuis fin juin. C'est ce qu'a précisé le parquet de Namur ce lundi en soirée. Dans l'après-midi, une importante opération de police avait eu lieu aux abords du terrain de football d'Onhaye. Le garçonnet était porté disparu depuis le 27 juin. Il se trouvait ce jour-là avec son père qui est toujours activement recherché. Une autopsie du corps de l'enfant va être réalisée ce mardi. De nouveaux coups de feu tirés ce lundi soir au lieu-dit de la place des Deux-Bancs à Saint-Gilles en région bruxelloise. C'est ce qu'a expliqué le bourgmestre Jean Spinette. Les tirs ont été effectués avec une arme automatique. Il n'y a eu aucun blessé. Le tireur a pu prendre la fuite. Il s'agissait du troisième jour consécutif marqué par des tirs à Saint-Gilles et de la sixième fusillade en 4 jours en région bruxelloise. La circulation va pouvoir reprendre dès ce matin 10h sur les nationales 676, 672 et 68 situés sur le plateau des Hauts-de-Fagne. Attention, ouverture des routes ne signifie pas que l'accès aux Fagnes est rétabli pour les promeneurs. L'arrêt et le stationnement resteront également interdits sur ces axes aux abords du sinistre et la vitesse sera limitée à 50 km/h. Cette réouverture des chaussées permet surtout aux commerces et aux établissements dont l'activité a été entravée par les restrictions de circulation de reprendre plus ou moins normalement leurs activités. Dans le sud de la France, vous avez peut-être vu ces images, une tornade a touché le département de l'Aude, plus précisément la commune de Poma, entre Carcassonne et Limoux. Des vidéos publiées sur les réseaux sociaux montrent la tornade se déplacer en tourbillonnant vers le ciel orageux dans plusieurs communes. 100 km plus au sud, un orage et une averse de grêle ont eu raison de la troisième étape du Tour d'Espagne qui arrivait à Font-Romeu. L'étape a été annulée, les classements figés par sécurité. Les coureurs ont même mis pied à terre définitivement à 15 km de l'arrivée. La déception pour les Red Panthers, elles ne joueront pas leur demi-finale de Coupe du Monde de hockey devant leur public en Belgique. Les Belges ont été contraintes au partage 0-0 contre l'Argentine dans leur dernier match de groupe et du coup elles doivent disputer leur demi-finale face aux Néerlandaises aux Pays-Bas. Ce sera jeudi. Merci pour votre écoute, où que vous soyez, passez une belle et douce nuit.
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1: David Riffon avec vous pour ces informations. Le corps de l'enfant retrouvé ce lundi après-midi dans un sous-bois à Honhay dans la province de Namur n'est pas encore formellement identifié, mais les indices laissent à penser qu'il s'agit de Timéo, cet enfant de 5 ans porté disparu depuis fin juin. C'est ce qu'a précisé le parquet de Namur ce lundi en soirée. Dans l'après-midi, une importante opération de police avait eu lieu aux abords du terrain de football d'Honhay. Le garçonnet était porté disparu depuis le 27 juin. Il se trouvait ce jour-là avec son père qui est toujours activement recherché. Une autopsie du corps de l'enfant va être réalisée ce mardi. De nouveaux coups de feu tirés ce lundi soir au lieu-dit de la place des Deux-Bancs à Saint-Gilles en région bruxelloise. C'est ce qu'a expliqué le bourgmestre Jean Spinette. Les tirs ont été effectués avec une arme automatique. Il n'y a eu aucun blessé. Le tireur a pu prendre la fuite. Il s'agissait du troisième jour consécutif marqué par des tirs à Saint-Gilles et de la sixième fusillade en quatre jours en région bruxelloise. La circulation va pouvoir reprendre dès ce matin 10h sur les nationales 676, 672 et 68 situés sur le plateau des Hauts-de-Fagne. Attention, ouverture des routes ne signifie pas que l'accès aux Fagnes est rétabli pour les promeneurs. L'arrêt et le stationnement resteront également interdits sur ces axes aux abords du sinistre et la vitesse sera limitée à 50 km/h. Cette réouverture des chaussées permet surtout aux commerces et aux établissements dont l'activité a été entravée par les restrictions de circulation de reprendre plus ou moins normalement leurs activités. Dans le sud de la France, vous avez peut-être vu ces images, une tornade a touché le département de l'Aude, plus précisément la commune